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1: Bienvenue à l'écoute du blog d'actualité de ce jeudi 10 septembre 2026, préparé et présenté par Zuzana Jolnajová et Jacques Oflak selon les sources des agences de presse slovaques.
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1: Les premiers ministres du V4 en réunion avec leur homologue irlandais. 4 F-16 américains de la flotte aérienne des forces armées slovaques. Une Torah de plus de 200 ans à Bratislava. Les premiers ministres de Slovaquie, de République tchèque, de Pologne et de Hongrie se réuniront jeudi au château de Bratislava pour s'entretenir avec le premier ministre irlandais, Michel Martin, dans le cadre du groupe de Visegrad Plus, V4+. L'Irlande assure actuellement la présidence de l'Union européenne, c'est ce qu'a annoncé le bureau du gouvernement slovaque. La République slovaque a pris la présidence tournante du groupe de Visegrad le 1er juillet 2026. La présidence slovaque s'articule autour de priorités, 4 en tout, le renforcement de la compétitivité, le soutien aux pays candidats à l'adhésion à l'Union européenne, la coopération sectorielle et le développement des échanges entre les populations. La flotte aérienne des forces armées slovaques sera renforcée par l'acquisition de 4 chasseurs américains F-16 supplémentaires. Leur achat a été approuvé par le gouvernement. Le coût estimé s'élève à 390 millions d'euros hors TVA. Un rouleau de la Torah, vieux de plus de 200 ans, est au château de Bratislava. Il y a exactement 85 ans, un décret limitait les droits des Juifs en Slovaquie. Le 9 septembre 1941, le code juif était adopté. Des dizaines de milliers de personnes ont ensuite été persécutées et déportées, a déclaré Richard Rashi, président du Parlement. Denisa, âgée de 90 ans, se souvient. Des étudiants allemands sont venus en vacances et ont jeté des pierres sur l'école juive. La première pierre qui a touché ma sœur à la tête a marqué la fin de l'année scolaire, a expliqué cette survivante. Si nous avons tiré une leçon de nos ancêtres, c'est peut-être qu'être juif ne signifie pas seulement revivre notre propre histoire. Cela signifie la détermination de s'exprimer, même si l'injustice ne nous touche pas directement, a déclaré Richard Duda, président de l'Union centrale des communautés juives. Un rouleau de la Torah vieux de plus de 200 ans a été dévoilé au château de Bratislava. Le rouleau est prêté à la Slovaquie pour une durée indéterminée. Il sera conservé au château de Bratislava. Le Festival des langues, Lingva Fest, a accueilli près de 5000 participants l'an dernier. L'édition 2026 a lieu cette année, le jeudi 11 et le vendredi 12 septembre.
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2: Piešťany vibrent une nouvelle fois au rythme du cinéma. Cette ville, à une heure de Bratislava, accueille le Festival international du film cinématique qui célèbre sa 21e édition. Il propose pendant 6 jours des dizaines de projections, de premières, de rencontres avec les cinéastes, de débats et d'événements autour du 7e art. Le public peut découvrir un nombre record de 111 films, parmi lesquels des premières mondiales, des avant-premières, des films récompensés dans les festivals internationaux prestigieux, ainsi que les dernières productions slovaques et coproductions. Le festival rencontre un franc succès auprès du public avec un nombre record de billets vendus. L'association slovaque des ciné-clubs présente 19 films, dont plusieurs en avant-première slovaque. La soirée d'ouverture du 9 septembre a été consacrée à l'un des films slovaques les plus attendus de l'année, Général Golian. Le film dresse le portrait du général Jan Golian, figure majeure de l'histoire moderne de la Slovaquie, tout en rappelant que la liberté et la démocratie restent des enjeux d'actualité. Revenant sur le soulèvement national slovaque de 1944, le film retrace des événements dramatiques de cette période à travers le destin de Golian. Il s'intéresse également à ses dilemmes personnels et à sa responsabilité envers des milliers de personnes. Le film se distingue aussi par son souci de respecter l'histoire, notamment dans les décors, les costumes et le jeu des acteurs. Le réalisateur Juraj Štěpka explique que son film permet à une nouvelle génération de découvrir l'histoire de Jan Golian, une figure du passé qui lui est encore largement inconnue.
3: Dobrý večer, dobrý deň a tous les amis de notre Slovaquie et de sa radio internationale. Zuzana avec Renata au micro, Romana est notre régisseuse. Brièvement, nous vous parlerons d'une visite rare à Bratislava, d'une personnalité importante. Jeudi dernier, un reportage exclusif nous a conduit au mémorial à Strečno, à la cérémonie à l'occasion du 70e anniversaire de ce monument des partisans français. Aujourd'hui, en prolongement, Didier Rogasic, chargé des questions mémorielles à l'ambassade de France en Slovaquie, nous présentera d'autres commémorations qui se sont déroulées fin août en présence des familles de ces combattants venus de France.
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3: La cérémonie commémorative au Mont Zvonica à Strečno était digne et belle. Tu y as été médaillé. Tu as chanté le chant des partisans avec Frédéric Jacques. Avec quel sentiment tu as chanté cet hymne?
4: C'est une, comme d'habitude, une très bonne question à laquelle il n'est pas simple de répondre. Je commencerai sur la raison pour laquelle nous avons chanté le chant des partisans. Il y a un an, donc fin août 2025, nous avons participé à plusieurs commémorations en souvenir de partisans français qui avaient combattu en Slovaquie. Et l'ambassadeur, M. Suran, à l'issue de ces commémorations, m'a dit la chose suivante. « Didier, j'aimerais bien que l'année prochaine, nous entendions le chant des partisans, puisque nous rendons hommage aux partisans français de Slovaquie. » Donc, cette demande n'est pas tombée dans l'oreille d'un sourd, comme on dit. Donc, j'ai réfléchi à savoir comment nous allions procéder. Est-ce que juste récupérer une bande-son sur les réseaux sociaux, la diffuser? Et puis, effectivement, comme tu l'as dit, nous l'avons interprété avec Frédéric, mon ami. Pourquoi? Parce qu'avec Frédéric, nous chantons dans un groupe, Rohan, depuis 2004. Nous avons l'habitude de chanter ensemble, et j'étais persuadé que nous pouvions l'interpréter dignement, et je pense que le résultat a été réussi, vu les applaudissements qui ont retenti à la fin, après l'interprétation. J'avoue que c'était pas simple, un peu de nervosité, un peu de stress, parce que faire une répétition à deux dans une salle fermée, c'est une chose, mais l'interpréter à Zvonica, au pied du mémorial, devant deux ministres, devant une foule conséquente, devant des Français, donc descendants de partisans venus de France, donc c'était quand même un petit peu stressant, mais effectivement, je pense que nous nous en sommes bien sortis.
3: Cette belle commémoration n'était pas la seule et tu as été présent à plusieurs endroits consacrés aux traces des combattants français. Si tu peux nous raconter quel endroit et qui a participé?
4: Je tiens à rappeler tout d'abord que notre ambassadeur, M. Suran, insiste sur le fait que le devoir de mémoire est une chose très importante, notamment pour l'ambassade de France. Je suis officieusement chargé des questions mémorielles. Pourquoi? Parce que la mission de défense, l'attaché de défense est à Prague, donc c'est plus compliqué. Donc voilà, sachant qu'effectivement que c'est un sujet que je traite depuis longtemps, donc j'ai cette fonction officieuse à l'ambassade, donc les questions mémorielles. Et puis, quand nous le pouvons, nous rendons hommage aux partisans français, non pas participer à une commémoration pour dire de participer, mais c'est à chaque année de, entre guillemets, d'innover, de rendre hommage autrement, etc. Et effectivement, il y a eu au total 4 commémorations, la plus importante à Strečno, puisque à Strečno, Hormis le 82e anniversaire du soulèvement national slovaque, nous avons également célébré le 70e anniversaire de l'inauguration du mémorial aux partisans français. Je le rappelle avec la participation, je dirais, exceptionnelle de Madame Alice Ruffo, ministre déléguée auprès de la ministre des Armées et des Anciens Combattants, et de son homologue slovaque, Monsieur Robert Kaliňák, vice-premier ministre et ministre de la Défense. Ça, c'était pour, je dirais, la grosse commémoration, mais effectivement, au-delà, trois autres. Une première, le vendredi 28 au matin, à Dubnica nad Váhom. En fait, c'était même plus qu'une commémoration. Nous avons inauguré un monument et une plaque commémorative en mémoire à 19 travailleurs forcés français qui, au printemps, étaient... et même au-delà, donc 44-45, on travaillait dans une usine d'armement souterraine, hein, une usine d'armement qui appartenait aux Allemands. Et donc, il y avait 495 travailleurs forcés français, principalement des jeunes, au titre du service du travail obligatoire, STO. Nombre d'entre eux ont fui l'usine, ne voulant pas servir l'effort de guerre allemand, et ont rejoint les rangs de la résistance, des partisans dans les montagnes, partisans tchécoslovaques mais également français, unité du capitaine Delannurien. Malheureusement, au moins 19 d'entre eux identifiés sont morts. Donc cette plaque commémorative reprend l'identité des 19 avec leur âge. Pourquoi ? Tout simplement pour ne pas oublier. Et cette plaque, hein, a posé une belle pierre, a été inaugurée dans le parc des partisans français à Dubnica nad Váhom. Nous y avons participé, donc le numéro 3 de l'ambassade, le premier secrétaire, M. Sébastien Girard, moi-même, plus effectivement la famille Trezeguet, dont le papa était dans cette usine à l'époque et qui avait fui pour rejoindre les partisans. Heureusement pour lui, il s'en est sorti vivant, il est rentré en France. Madame Godard, qui est la présidente de l'Association pour le mémoire du travail forcé, qui depuis 3 ans vient en Slovaquie. Parce qu'effectivement, juste une petite parenthèse, hein, le sujet des travailleurs forcés a été tabou en France pendant de nombreuses années. On commence à en parler, on commence à reconnaître. Et la Slovaquie est un peu exceptionnelle dans ce sens où sur les 500, on va arrondir à 500, environ 300 ont combattu en Slovaquie. C'est pas rien et donc certains sont morts. Donc c'est important de rappeler que ces jeunes, pour la plupart, qui étaient des civils, hein, qui n'avaient jamais tenu d'armes auparavant, donc ont rejoint la résistance pour combattre. Ensuite, donc, Strečno, et le samedi 29, donc également deux commémorations. La première à Vrutki. Vrutki, c'est à 20 minutes de Strečno. Donc, en fait, en deux temps, un dépôt de gerbes au pied du monument aux morts des deux guerres, 14-18, 39-45, avec quelques discours. Le maire qui a remis une lettre de félicitations aux familles présentes. Et puis ensuite, nous sommes allés à la gare de Vrutki à pied, hein, 500 mètres à pied. Pourquoi ? Parce qu'à cette gare, sur le mur extérieur, est apposée une plaque commémorative en hommage à Albert Poupé, lieutenant Albert Poupé, qui avait combattu dans les premières heures du soulèvement donc, avec Delannurien. Monsieur Albert Poupé, donc artilleur de formation, militaire professionnel, hein, et c'est lui, avec quelques servants, comme on dit, qui, avec des canons anti-chars, avait stoppé la colonne de chars qui pénétrait dans le défilé de Strečno. Donc ça, c'était le 31 août. Et malheureusement, il avait été gravement blessé, évacué. Il avait survécu à une amputation. Enfin, pas survécu, pardon, je m'exprime mal. Le jeune médecin slovaque qui l'a soigné a évité l'amputation d'une jambe. Et ensuite, évacué sur Moscou. Avec la famille Poupé, ses descendants étaient présents, 7, hein, dont la fille de M. Poupé, une des filles, Odile. Donc c'était aussi émouvant parce que un petit-fils a lu un discours, hein, en référence à son papy. Donc c'était une cérémonie très très intéressante, notamment pour la famille Poupé venue de France. Et puis dans l'après-midi, nous sommes allés dans les bois, au-dessus de Martin, un lieu dit Pod Skalo, en dessous de Martinske Hole. Martinske Hole, il y a une petite station de sport d'hiver. Pourquoi ? Parce que le 26 mars 1945, les Allemands, une unité spécialisée dans la chasse aux partisans, a attaqué par surprise à 5h30 du matin un camp dans lequel figuraient des Français. Alors, ils étaient dans des abris de fortune que les Slovaques appellent bunker. Bon, c'est un terme que moi, j'aime pas trop parce qu'en français, bunker, ça veut dire totalement autre chose. Là, c'est des abris enfouis à mi-hauteur dans la terre. Et en fait, 5h30 du matin, donc les partisans dormaient encore, les Allemands ont attaqué à la grenade. Et en fait, deux Français sont morts. Un premier sur le coup, tué sur le coup, un deuxième quelques heures plus tard. Et en fait, donc à cet endroit, il y a aussi un mémorial avec une plaque, les deux noms des Français. Donc, avec, c'est un très très joli site hein, qui a été mis en œuvre par une école polyvalente de Martine, avec deux cadres qui sont passionnés d'histoire. Donc, quand on le voit, c'est impressionnant parce que c'est pas forcément gigantesque, mais c'est propre, c'est bien entretenu. Deux beaux drapeaux français et slovaques, une belle plaque. Il y a un tableau d'information en français et de l'autre côté en slovaque. Donc bravo, bravo à eux. Et là, avec monsieur l'ambassadeur, était présent. Donc on a déposé une gerbe, quelques discours, etc. Voilà, un programme très riche en seulement deux jours.
3: Est-ce que les familles françaises étaient au courant de ce programme, je dirais, trop riche?
4: Les familles l'étaient puisque, donc ça aussi c'était un désir de monsieur l'ambassadeur de faire en sorte de contacter des descendants et puis au mieux qu'ils puissent venir en Slovaquie. Donc tu sais, tu connais mon travail hein, sur ce sujet, donc je les ai contactés rapidement. Et, alors c'est pas forcément simple hein, de venir en Slovaquie depuis la France, ça coûte de l'argent. Hein, ça coûte de l'argent, il faut prendre des congés, donc c'est pas simple. Au total, nous avons eu trois familles, donc la famille Poupée, 7 membres. La famille Trezeguet, comme l'année dernière, sont revenus, et cette fois-ci, avec monsieur Trezeguet est venu avec ses deux enfants, sa fille et son fils. Et puis la famille Noël, madame Noël, en fait, dont le grand-oncle, Marcel Renard, était également membre de l'unité du capitaine de Lannurien, et lui est mort au combat le 20 octobre 1944 à Senorad, c'est une commune au sud de Banská Bystrica. Et donc je sais que pour eux c'est un gros sacrifice de pouvoir venir, mais ils sont venus, et sincèrement tout le monde a apprécié, tout le monde a été marqué par, je dirais, la dignité, c'est un mot que tu as employé au début, la dignité des commémorations, l'engouement des Slovaques pour la participation à l'époque des Français, ne pas oublier, leur rendre hommage. Et effectivement, les quatre commémorations, je répète ce mot parce que je sais que c'est un mot qui exprime exactement ce qui s'est passé, la dignité, voilà. C'était digne et les Français étaient ravis d'être venus participer à ces commémorations.
3: Pour toi, le déroulement, l'effet, le résultat de ces commémorations doit représenter une grande satisfaction, Didier, vu le temps que tu as consacré, le travail, les recherches que tu as effectuées avec Sonia Benchová.
4: Oui, Sonia, alors effectivement, Sonia, j'ai déjà dit dans une précédente interview, mais elle travaille avec moi, enfin nous travaillons ensemble plutôt depuis, on va dire, 7 ans maintenant. Effectivement, elle m'aide beaucoup, notamment dans les relations avec les institutions slovaques, parfois pour traduire du français au slovaque. Elle écrit mieux que moi, ça va de soi, du fait qu'elle est slovaque, en plus elle est prof, donc voilà, donc elle ne commet aucune erreur. Pour tous les deux, une grande satisfaction, parce qu'effectivement, des familles sont venues, la ministre est venue, on a eu un temps magnifique, l'émotion était palpable chez tout le monde, donc c'est le fruit, pas seulement uniquement de notre travail, en partie, mais effectivement ça fait plaisir, quoi. Ça fait d'autant plus plaisir que le souvenir des combattants français est toujours ici en Slovaquie vivace, comme je le rappelle, malheureusement il est très peu connu en France, donc c'est aussi pour ça de faire venir la ministre, faire venir des familles, ensuite en espérant que tous ces gens parlent en France, en disant voilà, étant Slovaque ici, vous saviez qui a combattu, comment les Slovaques considèrent nos combattants français, c'est important. Voilà, si ça permet de faire un petit peu avancer les choses en France également et de faire davantage connaître l'histoire des combattants et partisans français en Slovaquie, ce sera un bon point.
3: Nous avons commencé par Strečno, nous allons terminer par Strečno. Plusieurs institutions, plusieurs organisations, plusieurs personnes ont déposé des gerbes au pied du mémorial. C'était vraiment une manifestation de reconnaissance, de dignité, de mémoire. Peux-tu mentionner quelques institutions ?
4: En premier lieu, donc, les ministres de la Défense français et slovaque. Ensuite, la présidente de la région de Žilina, le maire de Strečno avec ses conseillers municipaux, le président de l'association locale des combattants antifascistes, des élus, des maires de la région, des responsables militaires, les familles, forcément, qui ont déposé des gerbes ou des bouquets de fleurs. Après, on a également des anonymes. Sincèrement, je suis incapable de tous les citer. Mais en marge de ça, je souhaite quand même dire quelque chose qui a son importance. Et c'est que depuis plusieurs années, nous coopérons avec le 5e régiment des forces spéciales. Et sincèrement, ils nous sont d'une grande aide dans l'organisation de la commémoration en tant que telle, sur des aspects purement pratiques, mais également en marge, puisqu'on s'efforce chaque année, quand il y a un anniversaire, d'organiser un programme annexe. Donc cette année, ils ont présenté du matériel. Il y a eu un saut en parachute à la fin avec quelques-uns de leurs hommes, avec les drapeaux européens, français, slovaques. Donc c'est merci à eux. On a eu également cette année un camp de partisans monté par un club d'histoire militaire, ce qu'on appelle la garnison de Trnava, dont le président Jakub, c'est mon ami maintenant, donc habite à Strečno, donc il était content d'être là. Donc il y avait aussi un programme pour les petits et les grands, l'annexe. On avait une exposition photo qui représentait la construction du monument, l'inauguration à l'époque. Je ne vais pas dire que c'était parfait, parce qu'il y a toujours, on peut toujours mieux faire, mais sincèrement, avec l'aide de tous, la coopération de tous, ça s'est très très bien passé.
3: Didier, si tu peux dire encore à nos auditeurs quelques informations concernant le très bel insigne commémoratif à l'occasion du 70e anniversaire du mémorial aux partisans français à Strečno.
4: Effectivement, c'est un point important qu'il faut mentionner, à savoir que, à titre personnel, je coopère depuis également 2-3 ans avec l'Institut pour la mémoire nationale, UPN en slovaque. C'est un institut qui traite du régime communiste, mais également de la Seconde Guerre mondiale, avec des archives qu'ils mettent à jour, etc. etc. Et moi, je coopère pour les recherches sur les partisans français. Et donc, le président du conseil d'administration, M. Jergu Sivoš, a eu l'idée de créer un insigne commémoratif et de le remettre non seulement aux Français descendants des partisans français de Slovaquie, mais également à des Slovaques qui contribuent à la promotion de l'histoire de ces partisans français. Donc l'Institut de la mémoire nationale a réalisé l'insigne, qui est magnifique. J'essaie de l'écrire rapidement. Donc, un insigne 4,7 sur 4,7 cm avec le monument, les drapeaux français et slovaques, et puis 24 étoiles qui représentent les 24 Français enterrés sous le monument, et puis deux petites phrases à la gloire des fils de France. Et puis surtout, en fait, chaque insigne est numéroté de 1 à 61. Pourquoi ? Parce que actuellement, sur le monument sont gravés les noms de 61 personnes, français, 60 Français et une Française, donc morts en Slovaquie durant les combats. Et en fait, chaque personne qui reçoit cet insigne, donc reçoit un insigne avec un numéro qui correspond à un partisan français. Donc j'ai trouvé cette idée extraordinaire. Ça permet également donc de faire vivre cette histoire des partisans français. Et puis surtout de récompenser, comme je disais, donc c'est nos amis slovaques qui, d'une manière ou d'une autre, concourent. Tu en fais partie grâce à tes interviews, à ton intérêt pour cette histoire des partisans français. Donc, ils contribuent effectivement à faire connaître ces partisans français que je le rappelle que moi j'ai connus quand je suis arrivé en 98. Tu as vu la photo, j'ai eu la chance de porter le drapeau de leur amicale en 99. Donc, pour moi, c'était. Depuis, c'est normal que j'en parle, et donc je suis très heureux que l'UPN ait eu cette idée de créer cet insigne commémoratif remis à ces gens qui nous aident à faire la promotion de cette histoire magnifique.
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3: Qui ne connaît pas le nom de Thomas Edison, savant américain célèbre inventeur de nombreux matériels électriques d'origine, des appareils que nous utilisons au quotidien de nos jours.
5: L'ampoule à incandescence établisse le disque, l'enregistreur de son et le restituant, le courant électrique continue, etc.
3: Mais ce que vous ne savez peut-être pas est que cet illustre personnage est venu en visite à Bratislava en septembre 1911. À l'époque, la localité intégrée dans l'Empire austro-hongrois, province hongroise dite Haute-Hongrie, ne portait son nom actuel, mais celui double de Pozsony-Pressburg, selon que l'on était côté hongrois ou autrichien.
5: Il s'est trouvé qu'avant d'entreprendre son voyage en Europe, Edison avait lu dans un guide touristique que l'état des routes en Hongrie était très mauvais. Ceci l'avait conduit à rayer ce pays de ses intentions de visite. Mais voilà, dans de si grands et lointains voyages projetés à l'avance et planifiés minutieusement, l'imprévu ne manque pas de se manifester subrepticement.
3: À Vienne, Edison rencontra un natif de cette ville à la double appellation et son collaborateur, Stéphane Fodor, réalisateur du premier éclairage électrique public à Strasbourg, mais aussi de tels éclairages en Belgique et en Russie.
5: Persuasif, Fodor finit par convaincre Edison de se rendre en Hongrie, où Fodor lui sert de guide. Il passe 2 jours à Budapest en compagnie de sa seconde épouse avec sa fille Marion, issue d'un premier mariage d'Edison, et son mari avec sa fille Madeleine et son fils Théodore, âgé de 8 ans. Puis ils partent pour Bratislava.
3: Une panne de la voiture au départ de Budapest contraint une partie de la suite de Thomas Edison à emprunter le train.
5: Selon le reportage publié dans le quotidien Pressburg Zeitung,

être le plus grand inventeur de tous les temps. Dans ses archives, la radio slovaque conserve précieusement un enregistrement de la voix de l'inventeur prononçant en 1880 une allocution devant les étudiants de l'Université Columbia. La voix des Disons met le point à notre rencontre d'aujourd'hui. Merci de nous avoir suivis et à une prochaine fois sur RSI.

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1: Bienvenue à l'écoute du blog d'actualité de ce jeudi 10 septembre 2026, préparé et présenté par Zuzana Jolnajová et Jacques Oflak selon les sources des agences de presse slovaques.
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1: Les premiers ministres du V4 en réunion avec leur homologue irlandais. 4 F-16 américains de la flotte aérienne des forces armées slovaques. Une Torah de plus de 200 ans à Bratislava. Les premiers ministres de Slovaquie, de République tchèque, de Pologne et de Hongrie se réuniront jeudi au château de Bratislava pour s'entretenir avec le premier ministre irlandais, Michael Martin, dans le cadre du groupe de Visegrad Plus, V4+. L'Irlande assure actuellement la présidence de l'Union européenne, c'est ce qu'a annoncé le bureau du gouvernement slovaque. La République slovaque a pris la présidence tournante du groupe de Visegrad le 1er juillet 2026. La présidence slovaque s'articule autour de priorités, 4 en tout, le renforcement de la compétitivité, le soutien aux pays candidats à l'adhésion à l'Union européenne, la coopération sectorielle et le développement des échanges entre les populations. La flotte aérienne des forces armées slovaques sera renforcée par l'acquisition de 4 chasseurs américains F-16 supplémentaires. Leur achat a été approuvé par le gouvernement. Le coût estimé s'élève à 390 millions d'euros hors TVA. Un rouleau de la Torah, vieux de plus de 200 ans, est au château de Bratislava. Il y a exactement 85 ans, un décret limitait les droits des Juifs en Slovaquie. Le 9 septembre 1941, le code juif était adopté. Des dizaines de milliers de personnes ont ensuite été persécutées et déportées, a déclaré Richard Rashi, président du Parlement. Denisa, âgée de 90 ans, se souvient. Des étudiants allemands sont venus en vacances et ont jeté des pierres sur l'école juive. La première pierre qui a touché ma sœur à la tête a marqué la fin de l'année scolaire, a expliqué cette survivante. Si nous avons tiré une leçon de nos ancêtres, c'est peut-être qu'être juif ne signifie pas seulement revivre notre propre histoire. Cela signifie la détermination de s'exprimer, même si l'injustice ne nous touche pas directement, a déclaré Richard Duda, président de l'Union centrale des communautés juives. Un rouleau de la Torah vieux de plus de 200 ans a été dévoilé au château de Bratislava. Le rouleau est prêté à la Slovaquie pour une durée indéterminée. Il sera conservé au château de Bratislava. Le Festival des langues, Lingva Fest, a accueilli près de 5000 participants l'an dernier. L'édition 2026 a lieu cette année, le jeudi 11 et le vendredi 12 septembre.
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2: Piešťany vibre une nouvelle fois au rythme du cinéma. Cette ville à une heure de Bratislava accueille le Festival international du film cinématique qui célèbre sa 21e édition. Il propose pendant 6 jours des dizaines de projections, de premières, de rencontres avec les cinéastes, de débats et d'événements autour du 7e art. Le public peut découvrir un nombre record de 111 films, parmi lesquels des premières mondiales, des avant-premières, des films récompensés dans les festivals internationaux prestigieux, ainsi que les dernières productions slovaques et coproductions. Le festival rencontre un franc succès auprès du public avec un nombre record de billets vendus. L'association slovaque des ciné-clubs présente 19 films, dont plusieurs en avant-première slovaque. La soirée d'ouverture du 9 septembre a été consacrée à l'un des films slovaques les plus attendus de l'année, Général Golian. Le film dresse le portrait du général Jan Golian, figure majeure de l'histoire moderne de la Slovaquie, tout en rappelant que la liberté et la démocratie restent des enjeux d'actualité. Revenant sur le soulèvement national slovaque de 1944, le film retrace des événements dramatiques de cette période à travers le destin de Golian. Il s'intéresse également à ses dilemmes personnels et à sa responsabilité envers des milliers de personnes. Le film se distingue aussi par son souci de respecter l'histoire, notamment dans les décors, les costumes et le jeu des acteurs. Le réalisateur Juraj Štěpka explique que son film permet à une nouvelle génération de découvrir l'histoire de Jan Golian, une figure du passé qui lui est encore largement inconnue.
3: Dobrý večer, dobrý deň a tu les amis de notre Slovaquie et de sa radio internationale. Zuzana avec Renata au micro, Romana est notre régisseuse. Brièvement, nous vous parlerons d'une visite rare à Bratislava, d'une personnalité importante. Jeudi dernier, un reportage exclusif nous a conduit au mémorial à Strečno, à la cérémonie à l'occasion du 70e anniversaire de ce monument des partisans français. Aujourd'hui, en prolongement, Didier Rogasic, chargé des questions mémorielles à l'ambassade de France en Slovaquie, nous présentera d'autres commémorations qui se sont déroulées fin août en présence des familles de ces combattants venus de France.
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3: La cérémonie commémorative au Mont Zvonica à Strečno était digne et belle. Tu y as été médaillé. Tu as chanté le chant des partisans avec Frédéric Jacques. Avec quel sentiment tu as chanté cet hymne?
4: C'est une... comme d'habitude, une très bonne question à laquelle il n'est pas simple de répondre. Je commencerai sur la raison pour laquelle nous avons chanté le chant des partisans. Il y a un an, donc fin août 2025, nous avons participé à plusieurs commémorations en souvenir de partisans français qui avaient combattu en Slovaquie. Et l'ambassadeur, M. Suran, à l'issue de ces commémorations, m'a dit la chose suivante. « Didier, j'aimerais bien que l'année prochaine, nous entendions le chant des partisans, puisque nous rendons hommage aux partisans français de Slovaquie. » Donc, cette demande n'est pas tombée dans l'oreille d'un sourd, comme on dit. Donc, j'ai réfléchi à savoir comment nous allions procéder. Est-ce que juste récupérer une bande-son sur les réseaux sociaux, la diffuser? Et puis, effectivement, comme tu l'as dit, nous l'avons interprété avec Frédéric, mon ami. Pourquoi? Parce qu'avec Frédéric, nous chantons dans un groupe, Rohan, depuis 2004. Nous avons l'habitude de chanter ensemble et j'étais persuadé que nous pouvions l'interpréter dignement et je pense que le résultat a été réussi vu les applaudissements qui ont retenti à la fin après l'interprétation. J'avoue que c'était pas simple, un peu de nervosité, un peu de stress, parce que faire une répétition à deux dans une salle fermée, c'est une chose, mais l'interpréter à Zvonica, au pied du mémorial, devant deux ministres, devant une foule conséquente, devant des Français, donc descendants de partisans venus de France, donc c'était quand même un petit peu stressant, mais effectivement, je pense que nous nous en sommes bien sortis.
3: Cette belle commémoration n'était pas la seule et tu as été présent à plusieurs endroits consacrés aux traces des combattants français. Si tu peux nous raconter quel endroit et qui a participé?
4: Je tiens à rappeler tout d'abord que notre ambassadeur, M. Suran, insiste sur le fait que le devoir de mémoire est une chose très importante, notamment pour l'ambassade de France. Je suis officieusement chargé des questions mémorielles. Pourquoi? Parce que la mission de défense, l'attaché de défense est à Prague, donc c'est plus compliqué. Donc voilà, sachant qu'effectivement que c'est un sujet que je traite depuis longtemps, donc j'ai cette fonction officieuse à l'ambassade, donc les questions mémorielles. Et puis, quand nous le pouvons, nous rendons hommage aux partisans français, non pas participer à une commémoration pour dire de participer, mais c'est à chaque année de, entre guillemets, d'innover, de rendre hommage autrement, etc. Et effectivement, il y a eu au total 4 commémoration, la plus importante à Szczecin, puisque à Szczecin, hormis le 82e anniversaire du soulèvement national slovaque, nous avons également célébré le 70e anniversaire de l'inauguration du mémorial aux partisans français. Je le rappelle, avec la participation, je dirais, exceptionnelle de Madame Alice Ruffo, ministre déléguée auprès de la ministre des Armées et des Anciens Combattants, et de son homologue slovaque, Monsieur Robert Kaliňák, vice-premier ministre et ministre de la Défense. Ça, c'était pour, je dirais, la grosse commémoration, mais effectivement, au-delà, trois autres. Une première, le vendredi 28 au matin, à Dubnica nad Váhom. En fait, c'était même plus qu'une commémoration. Nous avons inauguré un monument et une plaque commémorative en mémoire à 19 travailleurs forcés français qui, au printemps, étaient... et même au-delà, donc 44-45, on travaillait dans une usine d'armement souterraine, une usine d'armement qui appartenait aux Allemands. Et donc, il y avait 495 travailleurs forcés français, principalement des jeunes, au titre du service du travail obligatoire, STO. Nombre d'entre eux ont fui l'usine, ne voulant pas servir l'effort de guerre allemand, et ont rejoint les rangs de la résistance, des partisans dans les montagnes, partisans tchécoslovaques, mais également français, unité du capitaine Delannurien. Malheureusement, au moins 19 d'entre eux identifiés sont morts. Donc, cette plaque commémorative reprend l'identité des 19 avec leur âge. Pourquoi ? Tout simplement pour ne pas oublier. Et cette plaque, a posé à une belle pierre, a été inaugurée dans le parc des partisans français à Dubnica nad Váhom. Nous y avons participé, donc, le numéro 3 de l'ambassade, le premier secrétaire, M. Sébastien Girard, moi-même, plus effectivement la famille Trezeguet, dont le papa était dans cette usine à l'époque et qui avait fui pour rejoindre les partisans. Heureusement pour lui, il s'en est sorti vivant, il est rentré en France. Madame Godard, qui est la présidente de l'Association pour le mémoire du travail forcé, qui depuis 3 ans vient en Slovaquie. Parce qu'effectivement, juste une petite parenthèse, le sujet des travailleurs forcés a été tabou en France pendant de nombreuses années. On commence à en parler, on commence à reconnaître. Et la Slovaquie est un peu exceptionnelle dans ce sens où sur les 500, on va arrondir à 500, environ 300 ont combattu en Slovaquie. C'est pas rien et donc certains sont morts. Donc c'est important de rappeler que ces jeunes, pour la plupart, qui étaient des civils, qui n'avaient jamais tenu d'armes auparavant, donc ont rejoint la résistance pour combattre. Ensuite, donc Szczecin, et le samedi 29, donc également deux commémorations. La première à Vrutki. Vrutki, c'est à 20 minutes de Szczecin. Donc en fait, en deux temps, un dépôt de gerbes au pied du monument aux morts des deux guerres, 14-18, 39-45, avec quelques discours. Le maire qui a remis une lettre de félicitations aux familles présentes. Et puis ensuite, nous sommes allés à la gare de Vrutki à pied, 500 mètres à pied. Pourquoi ? Parce qu'à cette gare, sur le mur extérieur, est apposée une plaque commémorative en hommage à Albert Poupé, lieutenant Albert Poupé, qui avait combattu dans les premières heures du soulèvement donc, avec Delannurien, monsieur Albert Poupé, donc artilleur de formation, militaire professionnel, et c'est lui, avec quelques servants, comme on dit, qui, avec des canons anti-chars, avait stoppé la colonne de chars qui pénétrait dans le défilé de Szczecin. Donc ça, c'était le 31 août. Et malheureusement, il avait été gravement blessé, évacué. Il avait survécu à une amputation. Enfin, pas survécu, pardon, je m'exprime mal. Le jeune médecin slovaque qui l'a soigné a évité l'amputation d'une jambe. Et ensuite, évacué sur Moscou avec la famille Poupé. Ses descendants étaient présents, 7, dont la fille de M. Poupé, une des filles, Odile. Donc c'était aussi émouvant parce que un petit-fils a lu un discours en référence à son papy. Donc c'était une cérémonie très très intéressante, notamment pour la famille Poupé venue de France. Et puis dans l'après-midi, nous sommes allés dans les bois, au-dessus de Martin, un lieu dit Pod Skalo, en dessous de Martinske Hole. Martinske Hole, il y a une petite station de sport d'hiver. Pourquoi ? Parce que le 26 mars 1945, les Allemands, une unité spécialisée dans la chasse aux partisans, a attaqué par surprise à 5h30 du matin un camp dans lequel figuraient des Français. Alors, ils étaient dans des abris de fortune que les Slovaques appellent bunker. Bon, c'est un terme que moi, j'aime pas trop parce qu'en français, bunker, ça veut dire totalement autre chose. Là, c'est des abris enfoués à mi-hauteur dans la terre. Et en fait, 5h30 du matin, donc les partisans dormaient encore, les Allemands ont attaqué à la grenade. Et en fait, deux Français sont morts. Un premier sur le coup, tué sur le coup, un deuxième quelques heures plus tard. Et en fait, donc à cet endroit, il y a aussi un mémorial avec une plaque, les deux noms des Français. Donc, avec, c'est un très très joli site hein, qui a été mis en œuvre par une école polyvalente de Martine, avec deux cadres qui sont passionnés d'histoire. Donc, quand on le voit, c'est impressionnant parce que c'est pas forcément gigantesque, mais c'est propre, c'est bien entretenu. Deux beaux drapeaux français et slovaques, une belle plaque. Il y a un tableau d'information en français et de l'autre côté en slovaque. Donc bravo, bravo à eux. Et là, avec monsieur l'ambassadeur, était présent. Donc on a déposé une gerbe, quelques discours, etc. Voilà, un programme très riche en seulement deux jours.
3: Est-ce que les familles françaises étaient au courant de ce programme, je dirais, trop riche?
4: Les familles l'étaient puisque, donc ça aussi c'était un désir de monsieur l'ambassadeur de faire en sorte de contacter des descendants et puis au mieux qu'ils puissent venir en Slovaquie. Donc tu sais, tu connais mon travail hein, sur ce sujet, donc je les ai contactés rapidement. Et, alors c'est pas forcément simple hein, de venir en Slovaquie depuis la France, ça coûte de l'argent. Hein, ça coûte de l'argent, il faut prendre des congés, donc c'est pas simple. Au total, nous avons eu trois familles, donc la famille Poupée, 7 membres. La famille Trezeguet, comme l'année dernière, sont revenus, et cette fois-ci, avec monsieur Trezeguet est venu avec ses deux enfants, sa fille et son fils. Et puis la famille Noël, madame Noël, en fait, dont le grand-oncle, Marcel Renard, était également membre de l'unité du capitaine de Lannurien, et lui est mort au combat le 20 octobre 1944 à Senorad, c'est une commune au sud de Banska Bystrica. Et donc je sais que pour eux c'est un gros sacrifice de pouvoir venir, mais ils sont venus, sincèrement tout le monde a apprécié, tout le monde a été marqué par, je dirais, la dignité, c'est un mot que tu employais au début, la dignité des commémorations, l'engouement des Slovaques pour la participation à l'époque des Français, ne pas oublier, leur rendre hommage. Et effectivement, les quatre commémorations, je répète ce mot parce que je sais que c'est un mot qui exprime exactement ce qui s'est passé, la dignité, voilà. C'était digne et les Français étaient ravis d'être venus participer à ces commémorations.
3: Pour toi, le déroulement, l'effet, le résultat de ces commémorations doit représenter une grande satisfaction, Didier, vu le temps que tu as consacré, le travail, les recherches que tu as effectuées avec Sonia Benchova.
4: Oui, Sonia, alors effectivement, Sonia, j'ai déjà dit dans une précédente interview, mais elle travaille avec moi, enfin nous travaillons ensemble plutôt depuis, on va dire, 7 ans maintenant. Effectivement, elle m'aide beaucoup, notamment dans les relations avec les institutions slovaques, parfois pour traduire du français slovaque. Elle écrit mieux que moi, ça va de soi, du fait qu'elle est slovaque, en plus elle est prof, donc voilà, donc elle ne commet aucune erreur. Pour tous les deux, une grande satisfaction, parce qu'effectivement, des familles sont venues, la ministre est venue, on a eu un temps magnifique, l'émotion était palpable chez tout le monde, donc c'est le fruit, pas seulement uniquement de notre travail, en partie, mais effectivement ça fait plaisir, quoi. Ça fait d'autant plus plaisir que le souvenir des combattants français est toujours ici en Slovaquie vivace, comme je le rappelle, malheureusement il est très peu connu en France, donc c'est aussi pour ça de faire venir la ministre, faire venir des familles, ensuite en espérant que tous ces gens parlent en France, en disant, voilà, étant Slovaque, si vous saviez qui a combattu, comment les Slovaques considèrent nos combattants français, c'est important. Voilà, si ça permet de faire un petit peu avancer les choses en France également et de faire davantage connaître l'histoire des combattants et partisans français en Slovaquie, ben ce sera un bon point.
3: Nous avons commencé par Strečno, nous allons terminer par Strečno. Plusieurs institutions, plusieurs organisations, plusieurs personnes ont déposé des gerbes au pied du mémorial. C'était vraiment une manifestation de reconnaissance, de dignité, de mémoire. Peux-tu mentionner quelques institutions ?
4: En premier lieu, donc, les ministres de la Défense français et slovaque. Ensuite, la présidente de la région de Žilina, le maire de Strečno avec ses conseillers municipaux, le président de l'association locale des combattants antifascistes, des élus, des maires de la région, des responsables militaires, les familles, forcément, qui ont déposé des gerbes ou des bouquets de fleurs. Après, on a également des anonymes. Sincèrement, je suis incapable de tous les citer. Mais en marge de ça, je souhaite quand même dire quelque chose qui a son importance. Et c'est que depuis plusieurs années, nous coopérons avec le 5e régiment des forces spéciales. Et sincèrement, ils nous sont d'une grande aide dans l'organisation de la commémoration en tant que telle, sur des aspects purement pratiques, mais également en marge, puisqu'on s'efforce chaque année, quand il y a un anniversaire, d'organiser un programme annexe. Donc cette année, ils ont présenté du matériel. Il y a eu un saut en parachute à la fin avec quelques-uns de leurs hommes, avec les drapeaux européens, français, slovaques. Donc c'est merci à eux. On a eu également cette année un camp de partisans monté par un club d'histoire militaire, ce qu'on appelle la garnison de Trnava, dont le président Jakub, c'est mon ami maintenant, donc habite à Strečno, donc il était content d'être là. Donc il y avait aussi un programme pour les petits et les grands, l'annexe. On avait une exposition photo qui représentait la construction du monument, l'inauguration à l'époque. Je vais pas dire que c'était parfait, parce qu'il y a toujours, on peut toujours mieux faire, mais sincèrement, avec l'aide de tous, la coopération de tous, ça s'est très très bien passé.
3: Didier, si tu peux dire encore à nos auditeurs quelques informations concernant le très bel insigne commémoratif à l'occasion du 70e anniversaire du mémorial aux partisans français à Strečno.
4: Effectivement, c'est un point important qu'il faut mentionner, à savoir que, à titre personnel, je coopère depuis également 2-3 ans avec l'Institut pour la mémoire nationale, UPN en slovaque. C'est un institut qui traite du régime communiste, mais également de la Seconde Guerre mondiale, avec des archives qu'ils mettent à jour, etc. etc. Et moi, je coopère pour les recherches sur les partisans français. Et donc, le président du conseil d'administration, M. Jergu Sivoš, a eu l'idée de créer un insigne commémoratif et de le remettre non seulement aux Français descendants des partisans français de Slovaquie, mais également à des Slovaques qui contribuent à la promotion de l'histoire de ces partisans français. Donc l'Institut de la mémoire nationale a réalisé l'insigne, qui est magnifique. J'essaie de l'écrire rapidement. Donc, un insigne 4,7 sur 4,7 cm avec le monument, les drapeaux français et slovaques, et puis 24 étoiles qui représentent les 24 Français enterrés sous le monument, et puis deux petites phrases à la gloire des fils de France. Et puis surtout, en fait, chaque insigne est numéroté de 1 à 61. Pourquoi ? Parce que actuellement, sur le monument sont gravés les noms de 61 personnes, français, 60 Français et une Française, donc morts en Slovaquie durant les combats. Et en fait, chaque personne qui reçoit cet insigne, donc reçoit un insigne avec un numéro qui correspond à un partisan français. Donc j'ai trouvé cette idée extraordinaire. Ça permet également donc de faire vivre cette histoire des partisans français. Et puis surtout de récompenser, comme je disais, donc c'est nos amis slovaques qui, d'une manière ou d'une autre, concourent. Tu en fais partie grâce à tes interviews, à ton intérêt pour cette histoire des partisans français. Donc, ils contribuent effectivement à faire connaître ces partisans français que je le rappelle que moi j'ai connu quand je suis arrivé en 98. Tu as vu la photo, j'ai eu la chance de porter le drapeau de leur amicale en 99. Donc, pour moi, c'était. Depuis, c'est normal que j'en parle, et donc je suis très heureux que l'UPN ait eu cette idée de créer cet insigne commémoratif remis à ces gens qui nous aident à faire la promotion de cette histoire magnifique.
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3: Qui ne connaît pas le nom de Thomas Edison, savant américain célèbre inventeur de nombreux matériels électriques d'origine, des appareils que nous utilisons au quotidien de nos jours.
5: L'ampoule à incandescence établisse le disque, l'enregistreur de son et le restituant, le courant électrique continue, etc.
3: Mais ce que vous ne savez peut-être pas est que cet illustre personnage est venu en visite à Bratislava en septembre 1911. À l'époque, la localité intégrait dans l'Empire austro-hongrois, province hongroise dite Haute-Hongrie, ne portait son nom actuel, mais celui double de Pozsony-Pressburg, selon que l'on était côté hongrois ou autrichien.
5: Il s'est trouvé qu'avant d'entreprendre son voyage en Europe, Edison avait lu dans un guide touristique que l'état des routes en Hongrie était très mauvais. Ceci l'avait conduit à rayer ce pays de ses intentions de visite. Mais voilà, dans de si grands et lointains voyages projetés à l'avance et planifiés minutieusement, l'imprévu ne manque pas de se manifester subrepticement.
3: À Vienne, Edison rencontra un natif de cette ville à la double appellation et son collaborateur, Stefan Fodor, réalisateur du premier éclairage électrique public à Strasbourg, mais aussi de tels éclairages en Belgique et en Russie.
5: Persuasif, Fodor finit par convaincre Edison de se rendre en Hongrie, où Fodor lui sert de guide. Il passe 2 jours à Budapest en compagnie de sa seconde épouse avec sa fille Marion, issue d'un premier mariage d'Edison, et son mari avec sa fille Madeleine et son fils Théodore, âgé de 8 ans. Puis ils partent pour Bratislava.
3: Une panne de la voiture au départ de Budapest contraint une partie de la suite de Thomas Edison à emprunter le train.
5: Selon le reportage publié dans le quotidien Pressburg Zeitung, nous citons « L'homme aux yeux bleus et aux cheveux blonds de taille moyenne arrive le 12 septembre 1911 à 16h45 devant l'hôtel Savoy à Pozsony-Pressburg et il brandit le drapeau américain. Puis, en voiture, il accomplit un tour de la ville applaudi au passage par une foule enthousiaste massée sur le parcours.
3: Quoi de plus normal vis-à-vis d'un tel génie? À l'époque, Thomas Edison est considéré être le plus grand inventeur de tous les temps. Dans ses archives, la radio slovaque conserve précieusement un enregistrement de la voix de l'inventeur prononçant en 1880 une allocution devant les étudiants de l'Université Columbia. La voix d'Edison met le point à notre rencontre d'aujourd'hui. Merci de nous avoir suivis et à une prochaine fois sur RSI.

0: Les premiers ministres de Slovaquie, de République tchèque, de Pologne et de Hongrie se réuniront jeudi au château de Bratislava pour s'entretenir avec le premier ministre irlandais, Michel Martin, dans le cadre du groupe de Visegrad Plus, V4+. L'Irlande assure actuellement la présidence de l'Union européenne, c'est ce qu'a annoncé le bureau du gouvernement slovaque. La République slovaque a pris la présidence tournante du groupe de Visegrad le 1er juillet 2026. La présidence slovaque s'articule autour de priorités, 4 en tout, le renforcement de la compétitivité, le soutien aux pays candidats à l'adhésion à l'Union européenne, la coopération sectorielle et le développement des échanges entre les populations. La flotte aérienne des forces armées slovaques sera renforcée par l'acquisition de 4 chasseurs américains F-16 supplémentaires. Leur achat a été approuvé par le gouvernement. Le coût estimé s'élève à 390 millions d'euros hors TVA. Un rouleau de la Torah, vieux de plus de 200 ans, est au château de Bratislava. Il y a exactement 85 ans, un décret limitait les droits des Juifs en Slovaquie. Le 9 septembre 1941, le code juif était adopté. Des dizaines de milliers de personnes ont ensuite été persécutées et déportées, a déclaré Richard Rashi, président du Parlement. Denisa, âgée de 90 ans, se souvient. Des étudiants allemands sont venus en vacances et ont jeté des pierres sur l'école juive. La première pierre qui a touché ma sœur à la tête a marqué la fin de l'année scolaire, a expliqué cette survivante. Si nous avons tiré une leçon de nos ancêtres, c'est peut-être qu'être juif ne signifie pas seulement revivre notre propre histoire. Cela signifie la détermination de s'exprimer, même si l'injustice ne nous touche pas directement, a déclaré Richard Duda, président de l'Union centrale des communautés juives. Un rouleau de la Torah vieux de plus de 200 ans a été dévoilé au château de Bratislava. Le rouleau est prêté à la Slovaquie pour une durée indéterminée. Il sera conservé au château de Bratislava. Le Festival des langues, Lingvafest, a accueilli près de 5000 participants l'an dernier. L'édition 2026 a lieu cette année, le jeudi 11 et le vendredi 12 septembre.
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2: Piešťany vibrent une nouvelle fois au rythme du cinéma. Cette ville, à une heure de Bratislava, accueille le Festival international du film cinématique qui célèbre sa 21e édition. Il propose pendant 6 jours des dizaines de projections, de premières, de rencontres avec les cinéastes, de débats et d'événements autour du 7e art. Le public peut découvrir un nombre record de 111 films, parmi lesquels des premières mondiales, des avant-premières, des films récompensés dans les festivals internationaux prestigieux, ainsi que les dernières productions slovaques et coproductions. Le festival rencontre un franc succès auprès du public avec un nombre record de billets vendus. L'association slovaque des ciné-clubs présente 19 films, dont plusieurs en avant-première slovaque. La soirée d'ouverture du 9 septembre a été consacrée à l'un des films slovaques les plus attendus de l'année, Général Golian. Le film dresse le portrait du général Jan Golian, figure majeure de l'histoire moderne de la Slovaquie, tout en rappelant que la liberté et la démocratie restent des enjeux d'actualité. Revenant sur le soulèvement national slovaque de 1944, le film retrace des événements dramatiques de cette période à travers le destin de Golian. Il s'intéresse également à ses dilemmes personnels et à sa responsabilité envers des milliers de personnes. Le film se distingue aussi par son souci de respecter l'histoire, notamment dans les décors, les costumes et le jeu des acteurs. Le réalisateur Juraj Štěpka explique que son film permet à une nouvelle génération de découvrir l'histoire de Jan Golian, une figure du passé qui lui est encore largement inconnue.
3: Dobrý večer, dobrý deň à tous les amis de notre Slovaquie et de sa radio internationale. Zuzana avec Renata au micro, Romana est notre régisseuse. Brièvement, nous vous parlerons d'une visite rare à Bratislava, d'une personnalité importante. Jeudi dernier, un reportage exclusif nous a conduit au Mémorial à Strečno, à la cérémonie à l'occasion du 70e anniversaire de ce monument des

0: Artisans français. Aujourd'hui, en prolongement, Didier Rogasic, chargé des questions mémorielles à l'ambassade de France en Slovaquie, nous présentera d'autres commémorations qui se sont déroulées fin août en présence des familles de ces combattants venus de France.
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0: La cérémonie commémorative au Mons Zvonica à Strečno était digne et belle. Tu y as été médaillé. Tu as chanté le chant des partisans avec Frédéric Jacques. Avec quel sentiment tu as chanté cet hymne?
2: C'est une, comme d'habitude, une très bonne question à laquelle il n'est pas simple de répondre. Je commencerai sur la raison pour laquelle nous avons chanté le chant des partisans. Il y a un an, donc fin août 2025, nous avons participé à plusieurs commémorations en souvenir de partisans français qui avaient combattu en Slovaquie. Et l'ambassadeur, Monsieur Suran, à l'issue de ces commémorations, m'a dit la chose suivante. « Didier, j'aimerais bien que l'année prochaine, nous entendions le chant des partisans, puisque nous rendons hommage aux partisans français de Slovaquie. » Donc, cette demande n'est pas tombée dans l'oreille d'un sourd, comme on dit. Donc, j'ai réfléchi à savoir comment nous allions procéder. Est-ce que juste récupérer une bande-son sur les réseaux sociaux, la diffuser? Et puis, effectivement, comme tu l'as dit, nous l'avons interprété avec Frédéric, mon ami. Pourquoi? Parce qu'avec Frédéric, nous chantons dans un groupe, Rohan, depuis 2004. Nous avons l'habitude de chanter ensemble, et j'étais persuadé que nous pouvions l'interpréter dignement, et je pense que le résultat a été réussi, vu les applaudissements qui ont retenti à la fin, après l'interprétation. J'avoue que c'était pas simple, un peu de nervosité, un peu de stress, parce que faire une répétition à deux dans une salle fermée, c'est une chose, mais l'interpréter à Zvonica, au pied du mémorial, devant deux ministres, devant une foule conséquente, devant des Français, donc descendants de partisans venus de France, donc c'était quand même un petit peu stressant, mais effectivement, je pense que nous nous en sommes bien sortis.
0: Belle commémoration n'était pas la seule et tu as été présent à plusieurs endroits consacrés aux traces des combattants français. Si tu peux nous raconter quel endroit et qui a participé?
2: Je tiens à rappeler tout d'abord que notre ambassadeur, M. Suran, insiste sur le fait que le devoir de mémoire est une chose très importante, notamment pour l'ambassade de France. Je suis officieusement chargé des questions mémorielles. Pourquoi? Parce que la mission de défense, l'attaché de défense est à Prague, donc c'est plus compliqué. Donc voilà, sachant qu'effectivement que c'est un sujet que je traite depuis longtemps, donc j'ai cette fonction officieuse à l'ambassade, donc les questions mémorielles. Et puis, quand nous le pouvons, nous rendons hommage aux partisans français, non pas participer à une commémoration pour dire de participer, mais c'est à chaque année de, entre guillemets, d'innover, de rendre hommage autrement, etc. Et effectivement, il y a eu au total 4 commémorations, la plus importante à Strečno, puisque à Strečno, hormis le 82e anniversaire du soulèvement national slovaque, nous avons également célébré le 70e anniversaire de l'inauguration du mémorial aux partisans français. Je le rappelle avec la participation, je dirais, exceptionnelle de Madame Alice Ruffo, ministre déléguée auprès de la ministre des Armées et des Anciens Combattants, et de son homologue slovaque, Monsieur Robert Kaliňák, vice-premier ministre et ministre de la Défense. Ça, c'était pour, je dirais, la grosse commémoration, mais effectivement au-delà 3 autres. Une première le vendredi 28 au matin à Dubnica nad Varom. En fait, c'était même plus qu'une commémoration. Nous avons inauguré un monument et une plaque commémorative en mémoire à 19 travailleurs forcés français qui, au printemps, étaient, et même au-delà, donc 44-45, ont travaillé dans une usine d'armement souterraine, hein, une usine d'armement qui appartenait aux Allemands. Et il y avait 495 travailleurs forcés français, principalement des jeunes, au titre du service du travail obligatoire, STO. Nombre d'entre eux ont fui l'usine, ne voulant pas servir l'effort de guerre allemand, et ont rejoint les rangs de la résistance, des partisans dans les montagnes, partisans tchécoslovaques mais également français, unité du capitaine Delannurien. Malheureusement, au moins 19 d'entre eux identifiés sont morts. Donc cette plaque commémorative reprend l'identité des 19 avec leur âge. Pourquoi ? Tout simplement pour ne pas oublier. Et cette plaque, hein, apposée à une belle pierre, a été inaugurée dans le parc des partisans français à Dubnica nad Váhom. Nous y avons participé, donc le numéro 3 de l'ambassade, le premier secrétaire, M. Sébastien Girard, moi-même, plus effectivement la famille Trezeguet, dont le papa était dans cette usine à l'époque et qui avait fui pour rejoindre les partisans. Heureusement pour lui, il s'en est sorti vivant, il est rentré en France. Madame Godard, qui est la présidente de l'Association pour le mémoire du travail forcé, qui depuis 3 ans vient en Slovaquie. Parce qu'effectivement, juste une petite parenthèse, hein, le sujet des travailleurs forcés a été tabou en France pendant de nombreuses années. On commence à en parler, on commence à reconnaître. Et la Slovaquie est un peu exceptionnelle dans ce sens où sur les 500, on va arrondir à 500, environ 300 ont combattu en Slovaquie. C'est pas rien et donc certains sont morts. Donc c'est important de rappeler que ces jeunes, pour la plupart, qui étaient des civils, hein, qui n'avaient jamais tenu d'armes auparavant, donc ont rejoint la résistance pour combattre. Ensuite, donc Strechno, et le samedi 29, donc également deux commémorations. La première à Vrutki, ça 20 minutes de Strechno. Donc en fait, en deux temps, un dépôt de gerbes au pied du monument aux morts des deux guerres, 14-18, 39-45, avec quelques discours. Le maire qui a remis une lettre de félicitations aux familles présentes. Et puis ensuite, nous sommes allés à la gare de Vrutki à pied, hein, 500 mètres à pied. Pourquoi ? Parce qu'à cette gare, sur le mur extérieur, est apposée une plaque commémorative en hommage à Albert Poupé, lieutenant Albert Poupé, qui avait combattu dans les premières heures du soulèvement donc, avec Delannurien, monsieur Albert Poupé, donc artilleur de formation, militaire professionnel, hein, et c'est lui, avec quelques servants, comme on dit, qui, avec des canons anti-chars, avaient stoppé la colonne de chars qui pénétrait dans le défilé de Strechno. Donc ça, c'était le 31 août. Et malheureusement, il avait été gravement blessé, évacué. Il avait survécu à une amputation, enfin pas survécu, pardon, je m'exprime mal. Le jeune médecin slovaque qui l'a soigné a évité l'amputation d'une jambe. Et ensuite, évacué sur Moscou, avec la famille Poupé. Ses descendants étaient présents, les 7, dont la fille de M. Poupé, une des filles, Odile. Donc c'était aussi émouvant parce que un petit-fils a lu un discours, hein, en référence à son papy. Donc c'était une cérémonie très très intéressante, notamment pour la famille Poupé venue de France. Et puis dans l'après-midi, nous sommes allés dans les bois, au-dessus de Martin, un lieu dit Pod Skalo, en dessous de Martinske Hole. Martinske Hole, il y a une petite station de sport d'hiver. Pourquoi ? Parce que le 26 mars 1945, les Allemands, une unité spécialisée dans la chasse aux partisans, a attaqué par surprise à 5h30 du matin un camp dans lequel figuraient des Français. Alors, ils étaient dans des abris de fortune que les Slovaques appellent bunkers. Bon, c'est un terme que moi j'aime pas trop parce qu'en français, bunker, ça veut dire totalement autre chose. Là, c'est des abris enfoués à mi-hauteur dans la terre. Et en fait, 5h30 du matin, donc les partisans dormaient encore, les Allemands ont attaqué à la grenade. Et en fait, deux Français sont morts, un premier sur le coup, tué sur le coup, un deuxième quelques heures plus tard. Et en fait, donc à cet endroit, il y a aussi un mémorial avec une plaque, les deux noms des Français. Donc, c'est un très joli site, hein, qui a été mis en œuvre par une école polyvalente de Martine, avec deux cadres qui sont passionnés d'histoire. Donc, quand on le voit, c'est impressionnant parce que c'est pas forcément gigantesque, mais c'est propre, c'est bien entretenu. Deux beaux drapeaux français et slovaque, une belle plaque. Il y a un tableau d'information en français et de l'autre côté en slovaque. Donc bravo, bravo à eux. Et là, avec monsieur l'ambassadeur, était présent. Donc on a déposé une gerbe, quelques discours, etc. Voilà, un programme très riche en seulement 2 jours.
0: Est-ce que les familles françaises étaient au courant de ce programme, je dirais, trop riche?
2: Les familles l'étaient puisque, donc ça aussi c'était un désir de monsieur l'ambassadeur de faire en sorte de contacter des descendants. Et puis au mieux qu'il puisse venir en Slovaquie. Donc, tu sais, tu connais mon travail sur ce sujet. Donc, je les ai contactés rapidement. Et, alors, c'est pas forcément simple de venir en Slovaquie depuis la France. Ça coûte de l'argent. Il faut prendre des congés, donc c'est pas simple. Au total, nous avons eu 3 familles, donc la famille Poupée, 7 membres. La famille Trezeguet, comme l'année dernière, sont revenus, et cette fois-ci, avec monsieur Trezeguet est venu avec ses 2 enfants, sa fille et son fils. Et puis la famille Noël, madame Noël, en fait, dont le grand-oncle, Marcel Renard, était également membre de l'unité du capitaine de Lannurien, et lui est mort au combat le 20 octobre 1944 à Senorad, c'est une commune au sud de Banská Bystrica. Et donc je sais que pour eux c'est un gros sacrifice de pouvoir venir, mais ils sont venus, et sincèrement tout le monde a apprécié, tout le monde a été marqué par, je dirais, la dignité, c'est un mot que tu as employé au début, la dignité des commémorations, l'engouement des Slovaques pour la participation à l'époque des Français, ne pas oublier, leur rendre hommage. Et effectivement, les 4 commémorations, je répète ce mot parce que je sais que c'est un mot qui exprime exactement ce qui s'est passé, la dignité, voilà. C'était digne et les Français étaient ravis d'être venus participer à ces commémorations.
0: Pour toi, le déroulement, l'effet, le résultat de ces commémorations doit représenter une grande satisfaction, Didier, vu le temps que tu as consacré, le travail, les recherches que tu as effectuées avec Sonia Benchová.
2: Oui, Sonia, alors effectivement, Sonia, je l'ai déjà dit dans une précédente interview, mais elle travaille avec moi, enfin nous travaillons ensemble plutôt depuis, on va dire, 7 ans maintenant. Effectivement, elle m'aide beaucoup, notamment dans les relations avec les institutions slovaques, parfois pour traduire du français slovaque. Elle écrit mieux que moi, ça va de soi, du fait qu'elle est slovaque, en plus elle est prof, donc voilà, donc elle ne commet aucune erreur. Pour tous les deux, une grande satisfaction, parce qu'effectivement, des familles sont venues, la ministre est venue, on a eu un temps magnifique, l'émotion était palpable chez tout le monde, donc c'est le fruit, pas seulement uniquement de notre travail, en partie, mais effectivement ça fait plaisir, quoi. Et ça fait d'autant plus plaisir que le souvenir des combattants français est toujours ici en Slovaquie vivace, comme je le rappelle, malheureusement il est très peu connu en France, donc c'est aussi pour ça de faire venir la ministre, faire venir des familles, ensuite en espérant que tous ces gens parlent en France, en disant voilà, étant Slovaquie, si vous saviez qui a combattu, comment les Slovaques considèrent nos combattants français, c'est important. Voilà, si ça permet de faire un petit peu avancer les choses en France également et de faire davantage connaître l'histoire des combattants et partisans français en Slovaquie, ce sera un bon point.
0: Nous avons commencé par Strečno, nous allons terminer par Strečno. Plusieurs institutions, plusieurs organisations, plusieurs personnes ont déposé des gerbes au pied du mémorial. C'était vraiment une manifestation de reconnaissance, de dignité, de mémoire. Peux-tu mentionner quelques institutions ?
2: En premier lieu, donc, les ministres de la Défense français et slovaque. Ensuite, la présidente de la région de Žilina, le maire de Strečno avec ses conseillers municipaux, le président de l'association locale des combattants antifascistes, des élus, des maires de la région, des responsables militaires, les familles forcément qui ont déposé des gerbes ou des bouquets de fleurs. Après, on a également des anonymes. Sincèrement, je suis incapable de tous les citer. Mais en marge de ça, je souhaite quand même dire quelque chose qui a son importance. Et c'est que depuis plusieurs années, nous coopérons avec le 5e régiment des forces spéciales. Et sincèrement, ils nous sont d'une grande aide dans l'organisation de la commémoration en tant que telle, sur des aspects purement pratiques, mais également en marge, puisqu'on s'efforce chaque année, quand il y a un anniversaire, d'organiser un programme annexe. Donc cette année, ils ont présenté du matériel. Il y a eu un saut en parachute à la fin avec quelques-uns de leurs hommes, avec les drapeaux européens, français, slovaques. Donc c'est merci à eux. On a eu également cette année un camp de partisans monté par un club d'histoire militaire, ce qu'on appelle la garnison de Trnava, dont le président Jakub, c'est mon ami maintenant, donc habite à Strečno, donc il était content d'être là. Donc il y avait aussi un programme. Pour pour les petits et les grands, l'annexe. On avait une exposition photo hein, sur le, qui représentait la construction du monument, l'inauguration à l'époque. Je vais pas dire que c'était parfait, hein, parce qu'il y a toujours, on peut toujours mieux faire, mais sincèrement, avec l'aide de tous, la coopération de tous, ça s'est très très bien passé.
0: Didier, si tu peux dire encore à nos auditeurs quelques informations concernant le très bel insigne commémoratif à l'occasion du 70e anniversaire du mémorial aux partisans français à Strechna.
2: Effectivement, c'est un point important qu'il faut mentionner, à savoir que, à titre personnel, je coopère depuis également 2-3 ans avec l'Institut pour la mémoire nationale, UPN en slovaque. Hein, c'est un institut qui traite du régime communiste, mais également de la Seconde Guerre mondiale, avec des archives qu'ils mettent à jour, etc. etc. Et moi, je coopère pour les recherches sur les partisans français. Et donc, le président du conseil d'administration, M. Yergu Sivoche, a eu l'idée de créer un insigne commémoratif et de le remettre non seulement aux Français descendants des partisans français de Slovaquie, mais également à des Slovaques qui contribuent à la promotion de l'histoire de ces partisans français. Donc l'Institut de la mémoire nationale a réalisé l'insigne, qui est magnifique. Hein. J'essaie de l'écrire rapidement. Donc, un insigne 4,7 sur 4,7 cm avec le monument, les drapeaux français et slovaques, et puis 24 étoiles hein, qui représentent les 24 Français enterrés sous le monument, et puis deux petites phrases à la gloire des fils de France. Et puis surtout, en fait, chaque insigne est numéroté de 1 à 61. Pourquoi ? Parce que actuellement, sur le monument sont gravés les noms de 61 personnes, français, 60 Français et une Française, donc morts en Slovaquie durant les combats. Et en fait, chaque personne qui reçoit cet insigne, donc reçoit un insigne avec un numéro qui correspond à un partisan français. Donc j'ai trouvé cette idée extraordinaire. Ça permet également donc de faire vivre cette histoire des partisans français. Et puis surtout de récompenser, comme je disais, donc c'est nos amis slovaques qui, d'une manière ou d'une autre, concourent. Tu en fais partie grâce à tes interviews, à ton intérêt pour cette histoire des partisans français. Donc, ils contribuent effectivement à faire connaître ces partisans français que je le rappelle que moi j'ai connu hein, quand je suis arrivé en 98. Tu as vu la photo, j'ai eu la chance de porter le drapeau de leur amicale en 99. Donc, pour moi, c'était. Depuis, c'est normal que j'en parle, et donc je suis très heureux que l'UPN ait eu cette idée de créer cet insigne commémoratif remis à ces gens qui nous aident à faire la promotion de cette histoire magnifique.
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0: Qui ne connaît pas le nom de Thomas Edison, savant américain célèbre inventeur de nombreux matériels électriques d'origine, des appareils que nous utilisons au quotidien de nos jours.
4: L'ampoule à incandescence établit le disque, l'enregistreur de son et le restituant, le courant électrique continu, etc.
0: Mais ce que vous ne savez peut-être pas est que cet illustre personnage est venu en visite à Bratislava en septembre 1911. À l'époque, la localité intégrée dans l'Empire austro-hongrois, province hongroise dite Haute-Hongrie, ne portait son nom actuel mais celui double de Pozsony-Pressburg selon que l'on était côté hongrois ou autrichien.
4: Il s'est trouvé qu'avant d'entreprendre son voyage en Europe, Edison avait lu dans un guide touristique que l'état des routes en Hongrie était très mauvais. Ceci l'avait conduit à rayer ce pays de ses intentions de visite. Mais voilà, dans de si grands et lointains voyages projetés à l'avance et planifiés minutieusement, l'imprévu ne manque pas de se manifester subrepticement.
0: À Vienne, Edison rencontra un natif de cette ville à la double appellation et son collaborateur, Stefan Fodor, réalisateur du premier éclairage électrique public à Strasbourg, mais aussi de tels éclairages en Belgique et en Russie.
4: Persuasif, Fodor finit par convaincre Edison de se rendre en Hongrie, où Fodor lui sert de guide. Il passe 2 jours à Budapest en compagnie de sa seconde épouse avec sa fille Marion, issue d'un premier mariage d'Edison, et son mari avec sa fille Madeleine et son fils Théodore, âgé de 8 ans. Puis ils partent pour Bratislava.
0: Une panne de la voiture au départ de Budapest contraint une partie de la suite de Thomas Edison à emprunter le train.
4: Selon le reportage publié dans le quotidien Pressburg Zeitung, nous citons « L'homme aux yeux bleus et aux cheveux blonds de taille moyenne arrive le 12 septembre 1911 à 16h45 devant l'hôtel Savoy à Pogoni-Pressburg et il brandit le drapeau américain. Puis, en voiture, il accomplit un tour de la ville, applaudi au passage par une foule enthousiaste massée sur le parcours. »
0: Quoi de plus normal vis-à-vis d'un tel génie ? À l'époque, Thomas Edison est considéré être le plus grand inventeur de tous les temps. Dans ses archives, la radio slovaque conserve précieusement un enregistrement de la voix de l'inventeur prononçant en 1880 une allocution devant les étudiants de l'Université Columbia. La voix d'Edison met le point à notre rencontre d'aujourd'hui. Merci de nous avoir suivis et à une prochaine fois sur RSI.

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1: Bienvenue à l'écoute du blog d'actualité de ce jeudi 10 septembre 2026, préparé et présenté par Zuzana Jolnajová et Jacques Oflak selon les sources des agences de presse slovaques.
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1: Les premiers ministres du V4 en réunion avec leur homologue irlandais. 4 F-16 américains de la flotte aérienne des forces armées slovaques. Une Torah de plus de 200 ans à Bratislava. Les premiers ministres de Slovaquie, de République tchèque, de Pologne et de Hongrie se réuniront jeudi au château de Bratislava pour s'entretenir avec le premier ministre irlandais, Michel Martin, dans le cadre du groupe de Visegrad Plus V4+. L'Irlande assure actuellement la présidence de l'Union européenne, c'est ce qu'a annoncé le bureau du gouvernement slovaque. La République slovaque a pris la présidence tournante du groupe de Visegrad le 1er juillet 2026. La présidence slovaque s'articule autour de priorités, 4 en tout, le renforcement de la compétitivité, le soutien aux pays candidats à l'adhésion à l'Union européenne, la coopération sectorielle et le développement des échanges entre les populations. La flotte aérienne des forces armées slovaques sera renforcée par l'acquisition de 4 chasseurs américains F-16 supplémentaires. Leur achat a été approuvé par le gouvernement. Le coût estimé s'élève à 390 millions d'euros hors TVA. Un rouleau de la Torah, vieux de plus de 200 ans, est au château de Bratislava. Il y a exactement 85 ans, un décret limitait les droits des Juifs en Slovaquie. Le 9 septembre 1941, le code juif était

0: a déclaré Richard Duda, président de l'Union centrale des communautés juives. Un rouleau de la Torah vieux de plus de 200 ans a été dévoilé au château de Bratislava. Le rouleau est prêté à la Slovaquie pour une durée indéterminée. Il sera conservé au château de Bratislava. Le Festival des langues, Lingva Fest, a accueilli près de 5000 participants l'an dernier. L'édition 2026 a lieu cette année, le jeudi 11 et le vendredi 12 septembre.
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2: Piešťany vibre une nouvelle fois au rythme du cinéma. Cette ville, à une heure de Bratislava, accueille le Festival international du film cinématique qui célèbre sa 21e édition. Il propose pendant 6 jours des dizaines de projections, de premières, de rencontres avec les cinéastes, de débats et d'événements autour du 7e art. Le public peut découvrir un nombre record de 111 films, parmi lesquels des premières mondiales, des avant-premières, des films récompensés dans les festivals internationaux prestigieux, ainsi que les dernières productions slovaques et coproductions. Le festival rencontre un franc succès auprès du public avec un nombre record de billets vendus. L'association slovaque des ciné-clubs présente 19 films, dont plusieurs en avant-première slovaque. La soirée d'ouverture du 9 septembre a été consacrée à l'un des films slovaques les plus attendus de l'année, Général Golian. Le film dresse le portrait du général Jan Golian, figure majeure de l'histoire moderne de la Slovaquie, tout en rappelant que la liberté et la démocratie restent des enjeux d'actualité. Revenant sur le soulèvement national slovaque de 1944, le film retrace des événements dramatiques de cette période à travers le destin de Golian. Il s'intéresse également à ses dilemmes personnels et à sa responsabilité envers des milliers de personnes. Le film se distingue aussi par son souci de respecter l'histoire, notamment dans les décors, les costumes et le jeu des acteurs. Le réalisateur Juraj Štěpka explique que son film permet à une nouvelle génération de découvrir l'histoire de Jan Golian, une figure du passé qui lui est encore largement inconnue.
3: Dobrý večer, dobrý deň a tu les amis de notre Slovaquie et de sa radio internationale. Zuzana avec Renata au micro, Romana est notre régisseuse. Brièvement, nous vous parlerons d'une visite rare à Bratislava, d'une personnalité importante. Jeudi dernier, un reportage exclusif nous a conduit au mémorial à Strečno, à la cérémonie à l'occasion du 70e anniversaire de ce monument des partisans français. Aujourd'hui, en prolongement, Didier Rogasic, chargé des questions mémorielles à l'ambassade de France en Slovaquie, nous présentera d'autres commémorations qui se sont déroulées fin août en présence des familles de ces combattants venus de France.
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3: La cérémonie commémorative au Mont Zvonica à Strečno était digne et belle. Tu y as été médaillé. Tu as chanté le chant des partisans avec Frédéric Jacques. Avec quel sentiment tu as chanté cet hymne?
4: C'est une, comme d'habitude, une très bonne question à laquelle il n'est pas simple de répondre. Je commencerai sur la raison pour laquelle nous avons chanté le chant des partisans. Il y a un an, donc fin août 2025, nous avons participé à plusieurs commémorations en souvenir de partisans français qui avaient combattu en Slovaquie. Et l'ambassadeur, M. Suran, à l'issue de ces commémorations, m'a dit la chose suivante. « Didier, j'aimerais bien que l'année prochaine, nous entendions le chant des partisans, puisque nous rendons hommage aux partisans français de Slovaquie. » Donc, cette demande n'est pas tombée dans l'oreille d'un sourd, comme on dit. Donc, j'ai réfléchi à savoir comment nous allions procéder. Est-ce que juste récupérer une bande-son sur les réseaux sociaux, la diffuser? Et puis, effectivement, comme tu l'as dit, nous l'avons interprété avec Frédéric, mon ami. Pourquoi? Parce qu'avec Frédéric, nous chantons dans un groupe, Rohan, depuis 2004. Nous avons l'habitude de chanter chanter ensemble. Et j'étais perdu.

0: persuadé que nous pouvions l'interpréter dignement. Et je pense que le résultat a été réussi, vu les applaudissements qui ont retenti à la fin, après l'interprétation. J'avoue que c'était pas simple, un peu de nervosité, un peu de stress, parce que faire une répétition à deux dans une salle fermée, c'est une chose, mais l'interpréter à Zvonica, au pied du mémorial, devant deux ministres, devant une foule conséquente, devant des Français, donc descendants de partisans venus de France, donc c'était quand même un petit peu stressant, mais effectivement, je pense que nous nous en sommes bien sortis.
1: Cette belle commémoration n'était pas la seule et tu as été présent à plusieurs endroits consacrés aux traces des combattants français. Si tu peux nous raconter quel endroit et qui a participé.
0: Je tiens à rappeler tout d'abord que notre ambassadeur, M. Suran, insiste sur le fait que le devoir de mémoire est une chose très importante, notamment pour l'ambassade de France. Je suis officieusement chargé des questions mémorielles. Pourquoi ? Parce que la mission de défense, l'attaché de défense est à Prague, donc c'est plus compliqué. Donc voilà, sachant qu'effectivement que c'est un sujet que je traite depuis longtemps, donc j'ai cette fonction officieuse à l'ambassade, donc les questions mémorielles. Et puis quand nous le pouvons, nous rendons hommage aux partisans français, non pas participer à une commémoration pour dire de participer, mais c'est à chaque année de, entre guillemets, d'innover, de rendre hommage autrement, etc. Et effectivement, il y a au total 4 commémorations, la plus importante à Szczecin, puisque à Szczecin, hormis le 82e anniversaire du soulèvement national slovaque, nous avons également célébré le 70e anniversaire de l'inauguration du mémorial aux partisans français. Je le rappelle avec la participation, je dirais, exceptionnelle de Madame Alice Ruffo, ministre déléguée auprès de la ministre des Armées et des Anciens Combattants, et de son homologue slovaque, Monsieur Robert Kaliňák, vice-premier ministre et ministre de la Défense. Ça, c'était pour, je dirais, la grosse commémoration, mais effectivement au-delà 3 autres. Une première le vendredi 28 au matin à Dubnica nad Váhom. En fait, c'était même plus qu'une commémoration. Nous avons inauguré un monument et une plaque commémorative en mémoire à 19 travailleurs forcés français qui, au printemps, étaient et même au-delà, donc 44-45, ont travaillé dans une usine d'armement souterraine, hein, une usine d'armement qui appartenait aux Allemands. Et donc, il y avait 495 travailleurs forcés français, principalement des jeunes, au titre du service du travail obligatoire, STO. Nombre d'entre eux ont fui l'usine, ne voulant pas servir l'effort de guerre allemand, et ont rejoint les rangs de la résistance, des partisans dans les montagnes, partisans tchécoslovaques, mais également français, unité du capitaine de Lannurien. Malheureusement, au moins 19 d'entre eux identifiés sont morts. Donc cette plaque commémorative reprend l'identité des 19 avec leur âge. Pourquoi ? Tout simplement pour ne pas oublier. Et cette plaque, hein, apposée à une belle pierre, a été inaugurée dans le parc des partisans français à Dubnica nad Váhom. Nous y avons participé, donc le numéro 3 de l'ambassade, le premier secrétaire, M. Sébastien Girard, moi-même, plus effectivement la famille Trezeguet, dont le papa était dans cette usine à l'époque et qui avait fui pour rejoindre les partisans. Heureusement pour lui, il s'en est sorti vivant, il est rentré en France. Madame Godard, qui est la présidente de l'Association pour le mémoire du travail forcé, qui depuis 3 ans vient en Slovaquie. Parce qu'effectivement, juste une petite parenthèse, hein, le sujet des travailleurs forcés a été tabou en France pendant de nombreuses années. On commence à en parler, on commence à reconnaître. Et la Slovaquie est un peu exceptionnelle dans ce sens où sur les 500, on va arrondir à 500, environ 300 ont combattu en Slovaquie. C'est pas rien et donc certains sont morts. Donc c'est important de rappeler que ces jeunes, pour la plupart, qui étaient des civils, hein, qui n'avaient jamais tenu d'armes auparavant, donc ont rejoint la résistance pour combattre. « Ensuite, donc Stretch No, et le samedi 29, donc également deux commémorations. La première à Vrutki. Vrutki, ça a 20 minutes de Stretch No. Donc en fait, en deux temps, un dépôt de gerbe au pied du monument aux morts des deux guerres, 14-18, 39-45, avec quelques discours. Le maire qui a remis une lettre de félicitations aux familles présentes. Et puis ensuite, nous sommes allés à la gare de Vrutki à pied, hein, 500 mètres à pied. Pourquoi ? Parce qu'à cette gare, sur le mur extérieur, est apposée une plaque commémorative en hommage à Albert Poupé, lieutenant Albert Poupé, qui avait combattu dans les premières heures du soulèvement donc, avec Delannurien. Monsieur Albert Poupé, donc artilleur de formation, militaire professionnel, hein, et c'est lui, avec quelques servants, comme on dit, qui, avec des canons anti-chars, avait stoppé la colonne de chars qui pénétrait dans le défilé de Stretch No. Donc ça, c'était le 31 août. Et malheureusement, il avait été gravement blessé, évacué. Il avait survécu à une amputation. Enfin, pas survécu, pardon, je m'exprime mal. Le jeune médecin slovaque qui l'a soigné a évité l'amputation d'une jambe. Et ensuite, évacué sur Moscou, avec la famille Poupée. Ses descendants étaient présents, et sept, hein, dont la fille de M. Poupée, une des filles, Odile. Donc c'était aussi émouvant parce que un petit-fils a lu un discours, hein, en référence à son papy. Donc c'était une cérémonie très très intéressante, notamment pour la famille Poupée venue de France. Et puis dans l'après-midi, nous sommes allés dans les bois, au-dessus de Martin, un lieu dit Pod Skalo, en dessous de Martinske Hole. Martinske Hole, il y a une petite station de sport d'hiver. Pourquoi ? Parce que le 26 mars 1945, les Allemands, une unité spécialisée dans la chasse aux partisans, a attaqué par surprise à 5h30 du matin un camp dans lequel figuraient des Français. Alors, ils étaient dans des abris de fortune que les Slovaques appellent bunkers. Bon, c'est un terme que moi j'aime pas trop parce qu'en français, bunker, ça veut dire totalement autre chose. Là, c'est des abris enfouis à mi-hauteur dans la terre. Et en fait, 5h30 du matin, donc les partisans dormaient encore. Les Allemands ont attaqué à la grenade. Et en fait, deux Français sont morts. Un premier sur le coup, tué sur le coup. Un deuxième quelques heures plus tard. Et en fait, donc à cet endroit, il y a aussi un mémorial avec une plaque, les deux noms des Français. Donc, c'est un très joli site, hein, qui a été mis en œuvre par une école polyvalente de Martine, avec deux cadres qui sont passionnés d'histoire. Donc, quand on le voit, c'est impressionnant parce que c'est pas forcément gigantesque, mais c'est propre, c'est bien entretenu. Deux beaux drapeaux français et slovaques, une belle plaque. Il y a un tableau d'information en français et de l'autre côté en slovaque. Donc bravo, bravo à eux. Et là, avec monsieur l'ambassadeur, était présent. Donc on a déposé une gerbe, quelques discours, etc. Voilà, un programme très riche en seulement deux jours.
1: Est-ce que les familles françaises étaient au courant de ce programme, je dirais, trop riche?
0: Les familles l'étaient, puisque donc ça aussi c'était un désir de monsieur l'ambassadeur de faire en sorte de contacter des descendants et puis au mieux qu'ils puissent venir en Slovaquie. Donc tu sais, tu connais mon travail, hein, sur ce sujet, donc je les ai contactés rapidement. Et alors c'est pas forcément simple, hein, de venir en Slovaquie depuis la France, ça coûte de l'argent. Hein, ça coûte de l'argent, il faut prendre des congés, donc c'est pas simple. Au total, nous avons eu trois familles, donc la famille Poupée, 7 membres. La famille Trezeguet, comme l'année dernière, sont revenus, et cette fois-ci, avec monsieur Trezeguet est venu avec ses deux enfants, sa fille et son fils. Et puis la famille Noël, madame Noël, en fait, dont le grand-oncle, Marcel Renard, était également membre de l'unité du capitaine Delannurien, et lui est mort au combat le 20 octobre 1944 à Senorad, c'est une commune au sud de Banska Bystrica. Et donc je sais que pour eux c'est un gros sacrifice de pouvoir venir, mais ils sont venus, et sincèrement tout le monde a apprécié, tout le monde a été marqué par, je dirais, la dignité, c'est un mot que tu as employé au début, la dignité des commémorations, l'engouement des Slovaques pour la participation à l'époque des Français, ne pas oublier, leur rendre hommage. Et effectivement, les quatre commémorations, je répète ce mot parce que je sais que c'est un mot qui exprime exactement ce qui s'est passé, la dignité, voilà. C'était digne et les Français étaient ravis d'être venus participer à ces commémorations.
1: Pour toi, le déroulement, l'effet, le résultat de ces commémorations doit représenter une grande satisfaction, Didier, vu le temps que tu as consacré, le travail, les recherches que tu as effectuées avec Sonia Benchova.
0: Oui, Sonia, alors effectivement, Sonia, j'ai déjà dit dans une précédente une interview, mais elle travaille avec moi, enfin nous travaillons ensemble plutôt depuis, on va dire, 7 ans maintenant. Effectivement, elle m'aide beaucoup, notamment dans les relations avec les institutions slovaques, parfois pour traduire du français slovaque. Elle écrit mieux que moi, ça va de soi, du fait qu'elle est slovaque, en plus elle est prof, donc voilà, donc elle ne commet aucune erreur. Pour tous les deux, une grande satisfaction, parce qu'effectivement, des familles sont venues, la ministre est venue, on a eu un temps magnifique, l'émotion était palpable chez tout le monde, donc c'est le fruit, pas seulement uniquement de notre travail, en partie, mais effectivement ça fait plaisir, quoi. Et ça fait d'autant plus plaisir que le souvenir des combattants français est toujours ici en Slovaquie vivace, comme je le rappelle, malheureusement il est très peu connu en France, donc c'est aussi pour ça de faire venir la ministre, faire venir des familles, ensuite en espérant que tous ces gens parlent en France, en disant voilà, étant Slovaquie, si vous saviez qui a combattu, comment les Slovaques considèrent nos combattants français, c'est important. Voilà, si ça permet de faire un petit peu avancer les choses en France également et de faire davantage connaître l'histoire des combattants et partisans français en Slovaquie, ben ce sera un bon point.
1: Nous avons commencé par Strečno, nous allons terminer par Strečno. Plusieurs institutions, plusieurs organisations, plusieurs personnes ont déposé des gerbes au pied du mémorial. C'était vraiment une manifestation de reconnaissance, de dignité, de mémoire. Peux-tu mentionner quelques institutions ?
0: En premier lieu, donc, les ministres de la Défense français et slovaque. Ensuite, la présidente de la région de Žilina, le maire de Strečno avec ses conseillers municipaux, le président de l'association locale des combattants antifascistes, des élus, des maires de la région, des responsables militaires, les familles forcément qui ont déposé des gerbes ou des bouquets de fleurs. Après, on a également des anonymes. Sincèrement, je suis incapable de tous les citer. Mais en marge de ça, je souhaite quand même dire quelque chose qui a son importance. Et c'est que depuis plusieurs années, nous coopérons avec le 5e régiment des forces spéciales. Et sincèrement, ils nous sont d'une grande aide dans l'organisation de la commémoration en tant que telle, sur des aspects purement pratiques, mais également en marge, puisqu'on s'efforce chaque année, quand il y a un anniversaire, d'organiser un programme annexe. Donc cette année, ils ont présenté du matériel. Il y a eu un saut en parachute à la fin avec quelques-uns de leurs hommes, avec les drapeaux européens, français, slovaques. Donc c'est merci à eux. On a eu également cette année un camp de partisans monté par un club d'histoire militaire, ce qu'on appelle la garnison de Trnava, dont le président Jakub, c'est mon ami maintenant, donc habite à Strečno, donc il était content d'être là. Donc il y avait aussi un programme pour les petits et les grands, l'annexe. On avait une exposition photo qui représentait la construction du monument, l'inauguration à l'époque. Je ne vais pas dire que c'était parfait, parce qu'il y a toujours, on peut toujours mieux faire, mais sincèrement, avec l'aide de tous, la coopération de tous, ça s'est très très bien passé.
1: Didier, si tu peux dire encore à nos auditeurs quelques informations concernant le très bel insigne commémoratif à l'occasion du 70e anniversaire du mémorial aux partisans français à Strečno.
0: Effectivement, c'est un point important qu'il faut mentionner, à savoir que, à titre personnel, je coopère depuis également 2-3 ans avec l'Institut pour la mémoire nationale, UPN en slovaque. C'est un institut qui traite du régime communiste, mais également de la Seconde Guerre mondiale, avec des archives qu'ils mettent à jour, etc. etc. Et moi, je coopère pour les recherches sur les partisans français. Et donc, le président du conseil d'administration, M. Jergu Sivoš, a eu l'idée de créer un insigne commémoratif et de le remettre non seulement aux Français descendants des partisans français de Slovaquie, mais également à des Slovaques qui contribuent à la promotion de l'histoire de ces partisans français. Donc l'Institut de la mémoire nationale a réalisé l'insigne, qui est magnifique, qui est magnifique. Hein. J'essaie de l'écrire rapidement. Donc, un insigne 4,7 sur 4,7 cm avec le monument, les drapeaux français et slovaques, et puis 24 étoiles. Hein, qui représente les 24 Français enterrés sous le monument, et puis deux petites phrases à la gloire des fils de France. Et puis surtout, en fait, chaque insigne est numéroté de 1 à 61. Pourquoi ? Parce que actuellement, sur le monument sont gravés les noms de 61 personnes, français, 60 Français et une Française, donc morts en Slovaquie durant les combats. Et en fait, chaque personne qui reçoit cet insigne, donc reçoit un insigne avec un numéro qui correspond à un partisan français. Donc on a, j'ai trouvé cette idée extraordinaire. Ça permet également donc de faire vivre cette histoire des partisans français. Et puis surtout de récompenser, comme je disais, donc c'est nos amis slovaques qui, d'une manière ou d'une autre, concourent. Tu en fais partie grâce à tes interviews, à ton intérêt pour cette histoire des partisans français. Donc, ils contribuent effectivement à faire connaître ces partisans français que je le rappelle que moi j'ai connu hein, quand je suis arrivé en 98. Tu as vu la photo, j'ai eu la chance de porter le drapeau de leur amicale en 99. Donc, pour moi, c'était. Depuis, c'est normal que j'en parle, et donc je suis très heureux que l'UPN ait eu cette idée de créer cet insigne commémoratif remis à ces gens qui nous aident à faire la promotion de cette histoire magnifique.
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1: Qui ne connaît pas le nom de Thomas Edison, savant américain célèbre inventeur de nombreux matériels électriques d'origine des appareils que nous utilisons au quotidien de nos jours.
3: L'ampoule à incandescence établit le disque, l'enregistreur de son et le restituant, le courant électrique continue, etc.
1: Mais ce que vous ne savez peut-être pas est que cet illustre personnage est venu en visite à Bratislava en septembre 1911. À l'époque, la localité intégrée dans l'Empire austro-hongrois, province hongroise dite Haute-Hongrie, ne portait son nom actuel mais celui double de Pozsony-Pressburg selon que l'on était côté hongrois ou autrichien.
3: Il s'est trouvé qu'avant d'entreprendre son voyage en Europe, Edison avait lu dans un guide touristique que l'état des routes en Hongrie était très mauvais. Ceci l'avait conduit à rayer ce pays de ses intentions de visite. Mais voilà, dans de si grands et lointains voyages projetés à l'avance et planifiés minutieusement, l'imprévu ne manque pas de se manifester subrepticement.
1: À Vienne, Edison rencontre un natif de cette ville à la double appellation et son collaborateur, Stefan Fodor, réalisateur du premier éclairage électrique public à Strasbourg, mais aussi de tels éclairages en Belgique et en Russie.
3: Persuasif, Fodor finit par convaincre Edison de se rendre en Hongrie, où Fodor lui sert de guide. Il passe 2 jours à Budapest en compagnie de sa seconde épouse avec sa fille Marion, issue d'un premier mariage d'Edison, et son mari avec sa fille Madeleine et son fils Théodore, âgé de 8 ans. Puis ils partent pour Bratislava.
1: Une panne de la voiture au départ de Budapest contraint une partie de la suite de Thomas Edison à emprunter le train.
3: Selon le reportage publié dans le quotidien Pressburg Zeitung, nous citons « L'homme aux yeux bleus et aux cheveux blonds de taille moyenne arrive le 12 septembre 1911 à 16h45 devant l'hôtel Savoy à Pozsony-Pressburg et il brandit le drapeau américain. Puis, en voiture, il accomplit un tour de la ville applaudi au passage par une foule enthousiaste massée sur le parcours.
1: Quoi de plus normal vis-à-vis d'un tel génie ? À l'époque, Thomas Edison est considéré être le plus grand inventeur de tous les temps. Dans ses archives, la radio slovaque conserve précieusement un enregistrement de la voix de l'inventeur prononçant en 1880 une allocution devant les étudiants de l'Université Columbia. La voix d'Edison met le point à notre rencontre d'aujourd'hui. Merci de nous avoir suivis et à une prochaine fois sur RSI.

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1: Bienvenue à l'écoute du blog d'actualité de ce vendredi 11 septembre 2026, préparé et présenté par Jacques Oflak selon les sources des agences de presse slovaques.
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1: Le V4 s'accorde à Bratislava sur l'intensification des négociations. Le ministre Juraj Blanár à Malte. La diplomatie slovaque se souvient des attentats du 11 septembre. Le Premier ministre slovaque Robert Fico a rencontré jeudi son homologue irlandais Michael Martin, arrivé en Slovaquie pour une visite officielle à l'occasion du sommet du groupe de Visegrad, ou V4. Les deux partenaires ont discuté de la compétitivité et de la préparation du budget de l'Union européenne pour la période 2028-2034. Lors d'une conférence de presse conjointe, M. Fico a souligné que l'Irlande, de par sa taille et sa population, comprend cette région, ses besoins et ses priorités. Les dirigeants des pays du groupe de Visegrad se sont engagés à intensifier leurs négociations conjointes afin que le V4 puisse présenter des positions communes au Conseil européen. Le Premier ministre slovaque estime essentiel le maintien de la politique agricole commune en tenant compte des spécificités de chaque pays et de poursuivre les efforts pour éliminer les disparités régionales. M. Fico a également invité les dirigeants des pays du V4 à coordonner leur position avant chaque réunion du Conseil européen. Selon lui, la réduction des prix de l'électricité constituera un axe prioritaire pour les pays du V4. M. Fico a affirmé que le groupe de Visegrad avait retrouvé son dynamisme et était capable de défendre des positions communes sur les sujets d'actualité les plus importants. Le ministre des Affaires étrangères européennes de la République slovaque, Juraj Blanár, s'est rendu jeudi en République de Malte pour une visite de travail. Il s'entretiendra avec le plus haut responsable de l'État. À La Valette, le chef de la diplomatie slovaque s'entretiendra en tête-à-tête avec le ministre des Affaires étrangères et européennes de Malte. Monsieur Blanár sera également reçu par la présidente et le président de la Chambre des représentants. Le ministre souhaite discuter avec la présidente de sa première visite historique en Slovaquie, prévue en mars prochain. La Cour de justice de l'Union européenne a jugé jeudi que la République slovaque n'avait pas rempli ses obligations au titre de la législation commune en matière de traitement des eaux usées municipales dans certaines agglomérations et qu'elle était tenue de payer les frais de procédure. Un quart de siècle s'est déroulé depuis les attentats terroristes aux États-Unis qui ont bouleversé le monde, entrant dans l'histoire comme les attaques terroristes les plus tragiques de l'histoire du pays. Aujourd'hui, nous commémorons avec respect leur mémoire ainsi que le courage des secouristes et de tous ceux qui ont porté secours et sauvé des vies humaines dans des moments tragiques. La solidarité, l'humanité, le soutien du monde entier ont toujours été et doivent rester les valeurs qui nous unissent par-delà les nations, les religions et les différences politiques ou idéologiques. C'est ce qu'a déclaré le ministre Juraj Blanár sur les réseaux sociaux. La Slovaquie, a-t-il affirmé, condamne fermement toute forme de terrorisme et continue de participer activement aux efforts internationaux de lutte contre le terrorisme au sein de l'ONU, de l'UE et de l'OTAN. Par ailleurs, en 2006, la République slovaque a ratifié la Convention internationale pour la répression des actes de terrorisme nucléaire et est devenue le premier État au monde à avoir ratifié de manière contraignante les 13 conventions universelles des Nations Unies visant à lutter contre le terrorisme. Les premiers championnats du monde d'Ultimate en athlétisme débutent aujourd'hui à Budapest. Cet événement de 3 jours réunira des athlètes d'élite. La seule représentante slovaque sera la championne d'Europe en titre du 400 mètres haies, Emma Zapletalova. La Macédoine du Nord est un partenaire important de la Slovaquie dans les Balkans occidentaux et la Slovaquie soutient depuis longtemps les efforts d'intégration et ses progrès sur la voie de l'adhésion à l'Union européenne. C'est ce qu'a déclaré le secrétaire d'État du ministère des Affaires étrangères européennes de la République slovaque, Rastislav Chovanec, qui a reçu mercredi 9 septembre l'ambassadrice extraordinaire et plénipotentiaire de Macédoine du Nord en République slovaque, à l'occasion de la fin de sa mission diplomatique en Slovaquie.
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2: Bratislava a invité à parcourir le monde des langues et des cultures. Le Lingua Fest 2026 a ouvert ses portes hier à l'Université d'économie de Bratislava et se poursuit aujourd'hui. Le programme comprenait des cours de découverte, des ateliers et des conférences consacrées aux langues et à la diversité culturelle. L'an dernier, le festival avait attiré près de 5000 visiteurs. Cette année, le festival a célébré les langues avec un programme varié et interactif. Il était organisé à l'occasion de la Journée européenne des langues. Les participants ont pu notamment participer à des cours express et découvrir plusieurs dizaines de langues en quelques minutes. Des jeux et des quiz ont permis également de tester ses connaissances. Le festival s'adresse en particulier aux élèves des écoles primaires et secondaires, mais aussi à tous qu'ils s'intéressent aux langues, aux voyages et aux différentes cultures. Des conférences et des ateliers ont présenté de nouvelles méthodes d'apprentissage, ainsi que des applications et outils numériques pouvant être utilisés dans l'enseignement des langues. LinguaFest ne se limite pas à l'apprentissage. Un programme culturel a permis de découvrir l'art et la culture de différents pays à travers des spectacles dans plusieurs langues. Les visiteurs ont pu rencontrer des représentants d'ambassades, d'instituts culturels et éducatifs, ainsi que des maisons d'édition et des écoles de langue. Au fil des années, LinguaFest a également accueilli des personnalités connues dans le monde des langues. La plus jeune intervenante a été Bella Deviatkina, qui, à seulement 6 ans, parlait déjà 8 langues. Parmi les invités figurait aussi Lydia Machová, mentor slovaque spécialisée dans l'apprentissage de langues et seule slovaque à avoir donné une conférence TED à New York. Le chanteur Jomo a établi un record mondial avec le concert le plus multilingue interprété dans 24 langues.
3: Chers auditeurs francophones de Radio Slovaquie Internationale, après ce bloc d'actualité, nous vous souhaitons la bienvenue dans votre émission du vendredi, consacrée notamment à la nature. Nous partirons en votre compagnie sur les petits chemins de Slovaquie, à la découverte des campagnes et des villages. Du 2 au 6 septembre 2026, vous avez pu assister à l'un des plus grands salons de l'agriculture de Slovaquie, au parc des expositions de Nitra Agrocomplex. Zemplínska Šírava est un réservoir d'eau situé dans l'est de la Slovaquie. Des étés ensoleillés et aquatiques attiraient des générations de visiteurs slovaques et étrangers. Pour vous accompagner, Renata Oflag est au micro avec Zuzka Jolnajova et Jacques Oflag. Notre ingénieur du son, Romana Šunderlíková, est à la régie, Radomír Meša à la programmation musicale.

0: Vous êtes sur les ondes de Radio Slovaquie Internationale et vous suivez votre émission du vendredi. Dana Kovačová, accompagnée de l'orchestre des instruments traditionnels Kopaničiar, vous a chanté Dievčenské z Mijavy, les filles de Mijava. Votre vendredi radiophonique se poursuit après cette pause musicale.
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0: Les senteurs des bergeries ou salach en slovaque, des produits du terroir, de l'élevage et des technologies modernes. Chaque année, le salon Agrocomplex attire des milliers de visiteurs. Son objectif ? Permettre au grand public de découvrir le processus de production des aliments que les Slovaques consomment au quotidien. Produits laitiers et de boulangerie, viande et charcuterie, confiserie et spécialités diverses. De nombreux producteurs proposent une grande variété de produits alimentaires à l'agrocomplexe.
2: Saucisses fumées fraîches, lard, jambon, coin croustillante, tête pressée, boudin. Il y en a pour tous les goûts, sans oublier la production artisanale.
0: Précise Anna Smieškova, représentante d'un producteur de viande Rastislavice à l'ouest du pays. L'agriculteur Karol Meško vous parle de l'ail.
3: Je suis venu principalement avec de l'ail, des légumineuses, des haricots, des oléagineux. Ces produits suscitent un vif intérêt, surtout l'ail, notamment grâce à son goût plus prononcé que l'ail chinois vendu dans le commerce.
0: On peut également observer le travail des agriculteurs et la transformation de certains fruits, comme l'explique Eric Patkoš, cultivateur de chanvre.
3: Pour obtenir des extraits par une méthode sans solvant, nous utilisons de petits appareils très simples. Sous pression, nous extrayons les plants de chanvre.
0: L'exposition présentait également plus de 2000 animaux. Après une interruption d'un an due à l'épidémie de fièvre aphteuse l'an dernier, on y trouve à nouveau des bovins. Pour la première fois, une race bovine originaire du Texas est également présentée.
3: C'est un animal magnifique, doté d'énormes cornes. Cela nous a posé quelques difficultés, nous étions un peu inquiets. Mais nous avons réussi et je pense que c'est une excellente illustration de la diversité des bovins de boucherie.
0: Ivan Niemczowski, directeur exécutif de l'Association des éleveurs de bovins de boucherie, déclare avec satisfaction. Nous avons également vu des biches. Pourquoi ces animaux de la forêt? Matouš Rajský, chercheur et développeur à l'Institut de recherche sur la production animale de Nitra.
3: Cette année, trois biches sont également présentées, notamment parce que nous voulons expliquer aux agriculteurs et au grand public que les cerfs d'élevage sont considérés comme des animaux de la ferme.
0: Les visiteurs ont particulièrement apprécié les animaux. Il y avait aussi beaucoup d'autres choses qui ont attiré leur attention, des choses qu'ils ne voient tout simplement pas en ville, comme notre collègue Zuzana qui s'y est rendue. Combien de temps es-tu resté?
2: J'y ai resté 5 heures parce que l'exposition a été très vaste et très intéressante. J'ai voulu voir tout, donc c'était 5 heures.
0: Mm-hmm. Et as-tu goûté un produit de terroir?
2: Malheureusement non, j'ai mangé beaucoup pour le petit déjeuner, mais il y avait beaucoup de possibilités pour goûter des produits artisanaux, du lait, peut-être de la viande, pour les personnes qui mangent de la viande, parce que je suis végétarienne, donc même les visiteurs ont pu profiter de quelques dégustations, oui, bien sûr.
0: D'accord, donc ça montre bien qu'il ne faut jamais manger avant d'aller à Agrocomplex.
2: Exactement. C'est une astuce pour les visiteurs de l'année prochaine.
0: Parmi les animaux, les cerfs ont marqué, notamment les petits éléphants.
2: Oui, ils étaient très, très mignons et j'apprécie qu'on a pu les caresser. Donc, c'était très, très intéressant.
0: Ah oui.
2: Et même, on a vu des vaches, des brebis, des chevaux. Donc, il y avait beaucoup d'animaux. Donc, ce que j'ai aimé le plus, c'était l'exposition des animaux.
0: D'accord. Et il y avait beaucoup de monde qui ont caressé les animaux?
2: Oui. Oui, et même quelques petits enfants ont peut-être caressé les animaux trop, Donc, parfois, les parents ont dû dire à ses enfants qu'il faut arrêter parce que cela peut être un petit peu dangereux, mais on a pu les caresser.
0: Et c'est quelle sensation de caresser enfant? C'est comment? C'est chaud, c'est doux, c'est quel...
2: C'est très doux, c'est très doux.
0: Ah oui, d'accord.
2: Oui.
3: Et si je peux intervenir également, donc tu as parlé de la partie animaux, produits du terroir, tu es resté 5 heures.
2: 5 heures.
3: Il y avait d'autres parties peut-être avec les tracteurs.
2: Bien sûr, on a pu voir des technologies de l'avenir, des drones, des robots qui peut-être vont remplacer la force humaine sur...
3: là où il y a les champs, etc. Oui, d'accord, les champs...
2: Sur les champs, exactement.
3: Voilà.
2: Exactement.
3: D'accord.
2: Donc ça, c'était très intéressant, même pour les petits-enfants, de voir des technologies, des tracteurs. Les enfants ont pu monter dans le tracteur, faire une photo. Donc, tout le monde a pu trouver ce qui lui intéressait. Oui.
3: Et pour revenir à l'alimentation, il y avait donc beaucoup de viande et de charcuterie. Mais est-ce qu'ils sont aussi sensibles à cette nouvelle mode, justement, des végétariens?
2: Franchement, je ne sais pas. Franchement, je ne sais pas.
3: Tu n'as pas vu des plats où il y a des propositions avec des légumes à goûter, des tomates
2: Pas beaucoup. Pour les végétariens, c'était plutôt des produits laitiers.
3: D'accord.
2: Moi, comme une végétarienne, j'ai pu profiter des produits laitiers. C'est ça, ou peut-être des gâteaux. Il y avait aussi des artisans qui produisent des gâteaux, etc. Donc, pour les végétariens, j'ai pu profiter des autres choses.
3: Et tu manges du poisson, donc le poisson était présent aussi?
2: Oui. Oui, il y avait une compétition des cuisiniers du Visegrad 4. Et ils ont cuisiné quelques spécialités poissons. Donc, on a pu goûter quelques spécialités. Il y avait six cuisiniers, donc six repas différents qu'on a pu goûter. On a goûté deux repas, mais c'était délicieux, c'était parfait.
3: Et c'était à base de poisson aussi?
2: Exactement, exactement. Mmh. C'était à la base du poisson, mais c'était très délicieux et même moi, je n'ai pas pu deviner qu'il s'agit du poisson.
3: D'accord. Oui. Et c'était un poisson de rivière, je suppose, comme la truite, quelque chose, un genre du Danube, quoi.
2: Alors, les poissons, ce sont des poissons slovaques.
3: Extraordinaire.
2: Ce sont des poissons slovaques.
3: Et qu'est-ce qui a gagné? Est-ce que c'était un concours?
2: C'était un concours et c'était le cuisinier tchèque qui a gagné.
3: D'accord, ce sera pour la Slovaquie la prochaine fois.
0: Voilà, c'est une belle invitation aussi aux jeunes de consacrer leur vie à l'agriculture, chers amis. L'exposition au Centre national des expositions de Nitra s'est tenue jusqu'au dimanche 6 septembre. Vous êtes sur les ondes de Radio Slovaquie Internationale et vous suivez votre émission du vendredi. Dans quelques instants, partons par Mont et par vous à la découverte de la Slovaquie à Zemplínska Šírava.
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0: Août 1966 restera à jamais gravé dans l'histoire de Zemplín avec la mise en service du barrage de Zemplínska Šírava. Au fil du temps, la ville devint le deuxième site touristique le plus visité de Slovaquie après les Hautes Tatras.
3: Le ministre des Forêts et de la Gestion de l'eau de l'époque, Jozef Smrkovský, a prononcé un discours inaugural lors de l'ouverture du site le 12 août 1966. Mais le plus intéressant, c'est que le programme comprenait également la première excursion en bateau sur le barrage de Zemplínska Šírava. L'embarcation, baptisée Vilhorat, était commandée par le capitaine Huda.
0: Rappelle le commissaire de l'exposition Martin Urban. Šírava compte actuellement 6 centres de loisirs. Une exposition au musée de Zemplín présente aujourd'hui aux visiteurs à quoi ressemblaient autrefois les rives de la mer de Slovaquie. Moi aussi, j'y ai passé un été sous la tente avec mes parents. Il pleuvait tant cette année-là qu'on a été obligé de partir. Sinon, on s'est baigné dans le lac, on a mangé dans les buffets parsemés partout le long des rives. Ce dont je me souviens le plus de la mer de Zemplín, ce sont les bateaux pneumatiques et leur odeur. Comme j'étais trop petite, la vie nocturne ne me concernait pas. Pour se mettre dans l'ambiance, écoutons un petit extrait d'un éloge de Shirava. Imaginez un été merveilleux, de l'eau, les soirées, un amoureux. Shirava, c'est un remède pour l'âme. Elle sait toujours surprendre.

0: L'ouvrage hydraulique était initialement conçu pour la gestion de l'eau. Il est devenu une véritable mer intérieure de Slovaquie dès sa première saison d'ouverture. En 1975, pour une famille de 4 personnes, les vacances revenaient à 680 couronnes tchécoslovaques, soit environ 23 euros.
1: Podarilo sa nám vlastne aj takou náhodou.
2: Nous avons eu la chance de rencontrer le premier maître nageur de Zemplínska Šírava. Il y travaillait déjà en 1967, après avoir répondu à une annonce dans le journal. Il s'était rendu sur les rives de la Šírava, là un grand groupe de maîtres nageurs l'attendait. Une pensée lui traversa l'esprit à son arrivée, car en 1967, il était lui-même maître nageur.
3: Ajoute M. Urban, le centre de loisirs Huorka était l'un des plus fréquentés. Seuls les bâtiments délabrés témoignent de sa splendeur passée.
2: À une époque, il accueillait plus de 200 000 visiteurs. Ils venaient de toute la Tchécoslovaquie, mais aussi de l'étranger. Puis, dans les années 90, voyager à l'étranger devint possible et Zemplínska Šírava tomba peu à peu dans l'oubli.
3: Voilà les souvenirs de Tibor Tabak, directeur de l'organisation régionale du tourisme de Zemplín. Le lac de retenue de Šírava s'étend sur 33 km². Sa profondeur maximale est de 15 mètres. Lors de sa construction, plus de 130 maisons ont été inondées. Šírava bénéficie d'excellentes conditions climatiques, ce qui est en fait un lieu idéal pour les plaisanciers. Dès l'âge de 6 ans, les enfants apprennent à naviguer.
0: L'eau y est chaude quasiment de mai à novembre depuis plusieurs années, offrant ainsi des conditions idéales pour la voile. Malgré notre traditionnel vent du nord, que les enfants apprennent à maîtriser dès leur plus jeune âge, le vent ne leur pose aucun problème.
3: Rassure Janka Polovinčáková, moniteur de yachting. Šírava n'est pas seulement inscrite sur les cartes de la Slovaquie, elle est aussi gravée dans la mémoire et les récits de ceux qui ont vécu des moments inoubliables sur ses rives. Bien qu'elle ne soit pas encore ce qu'elle était autrefois, on peut dire que Zemplínska Šírava commence à reprendre vie grâce aux exploitants d'installations de loisirs. Plusieurs nouvelles attractions y ont été construites et les anciennes ont été rénovées.
2: Le lac Šírava bénéficie de conditions naturelles très favorables à la baignade, au sport nautique, à la pêche, au cyclisme et à la randonnée dans les monts Vihorlat environnants. Avec une moyenne de 2200 heures d'ensoleillement par an, il figure parmi les régions les plus chaudes de Slovaquie.
3: Et voilà, chers amis fidèles à l'écoute, c'est tout pour ce vendredi. Demain, retrouvez le samedi consacré à la musique slovaque et aux extraits d'émissions. Quant à moi, je vous souhaite une bonne fin de semaine et un excellent week-end à l'écoute des programmes francophones de Radio Slovaquie Internationale.
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1: Bienvenue à l'écoute du blog d'actualité de ce vendredi 11 septembre 2026, préparé et présenté par Jacques Oflak selon les sources des agences de presse slovaques.
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1: Le V4 s'accorde à Bratislava sur l'intensification des négociations. Le ministre Juraj Blanár à Malte. La diplomatie slovaque se souvient des attentats du 11 septembre. Le Premier ministre slovaque Robert Fico a rencontré jeudi son homologue irlandais Michael Martin, arrivé en Slovaquie pour une visite officielle à l'occasion du sommet du groupe de Visegrad, ou V4. Les deux partenaires ont discuté de la compétitivité et de la préparation du budget de l'Union européenne pour la période 2028-2034. Lors d'une conférence de presse conjointe, M. Fico a souligné que l'Irlande, de par sa taille et sa population, comprend cette région, ses besoins et ses priorités. Les dirigeants des pays du groupe de Visegrad se sont engagés à intensifier leurs négociations conjointes afin que le V4 puisse présenter des positions communes au Conseil européen. Le Premier ministre slovaque estime essentiel le maintien de la politique agricole commune en tenant compte des spécificités de chaque pays et de poursuivre les efforts pour éliminer les disparités régionales. Monsieur Fico a également invité les dirigeants des pays du V4 à coordonner leur position avant chaque réunion du Conseil européen. Selon lui, la réduction des prix de l'électricité constituera un axe prioritaire pour les pays du V4. M. Fico a affirmé que le groupe de Visegrad avait retrouvé son dynamisme et était capable de défendre des positions communes sur les sujets d'actualité les plus importants. Le ministre des Affaires étrangères européennes de la République slovaque, Juraj Blanár, s'est rendu jeudi en République de Malte pour une visite de travail. Il s'entretiendra avec le plus haut responsable de l'État. À La Valette, le chef de la diplomatie slovaque s'entretiendra en tête-à-tête avec le ministre des Affaires étrangères et européennes de Malte. M. Blanár sera également reçu par la présidente et le président de la Chambre des représentants. Le ministre souhaite discuter avec la présidente de sa première visite historique en Slovaquie, prévue en mars prochain. La Cour de justice de l'Union européenne a jugé jeudi que la République slovaque n'avait pas rempli ses obligations au titre de la législation commune en matière de traitement des eaux usées municipales dans certaines agglomérations et qu'elle était tenue de payer les frais de procédure. Un quart de siècle s'est déroulé depuis les attentats terroristes aux États-Unis qui ont bouleversé le monde, entrant dans l'histoire comme les attaques terroristes les plus tragiques de l'histoire du pays. Aujourd'hui, nous commémorons avec respect leur mémoire ainsi que le courage des secouristes et de tous ceux qui ont porté secours et sauvé des vies humaines dans des moments tragiques. La solidarité, l'humanité, le soutien du monde entier ont toujours été et doivent rester les valeurs qui nous unissent par-delà les nations, les religions et les différences politiques ou idéologiques. C'est ce qu'a déclaré le ministre Juraj Blanár sur les réseaux sociaux. La Slovaquie, a-t-il affirmé, condamne fermement toute forme de terrorisme et continue de participer activement aux efforts internationaux de lutte contre le terrorisme au sein de l'ONU, de l'UE et de l'OTAN. Par ailleurs, en 2006, la République slovaque a ratifié la Convention internationale pour la répression des actes de terrorisme nucléaire et est devenue le premier État au monde à avoir ratifié de manière contraignante les 13 conventions universelles des Nations Unies visant à lutter contre le terrorisme. Les premiers championnats du monde d'Ultimate en athlétisme débutent aujourd'hui à Budapest. Cet événement de 3 jours réunira des athlètes d'élite. La seule représentante slovaque sera la championne d'Europe en titre du 400 mètres haies, Emma Zapletalová. La Macédoine du Nord est un partenaire important de la Slovaquie dans les Balkans occidentaux et la Slovaquie soutient depuis longtemps les efforts d'intégration et ses progrès sur la voie de l'adhésion à l'Union européenne. C'est ce qu'a déclaré le secrétaire d'État du ministère des Affaires étrangères européennes de la République slovaque, Rastislav Chovanec, qui a reçu mercredi 9 septembre l'ambassadrice extraordinaire et plénipotentiaire de Macédoine du Nord en République slovaque, à l'occasion de la fin de sa mission diplomatique en Slovaquie.
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2: Bratislava a invité à parcourir le monde des langues et des cultures. Le Lingua Fest 2026 a ouvert ses portes hier à l'Université d'économie de Bratislava et se poursuit aujourd'hui. Le programme comprenait des cours de découverte, des ateliers et des conférences consacrées aux langues et à la diversité culturelle. L'an dernier, le festival avait attiré près de 5000 visiteurs. Cette année, le festival a célébré les langues avec un programme varié et interactif. Il était organisé à l'occasion de la Journée européenne des langues. Les participants ont pu notamment participer à des cours express et découvrir plusieurs dizaines de langues en quelques minutes. Des jeux et des quiz ont permis également de tester ses connaissances. Le festival s'adresse en particulier aux élèves des écoles primaires et secondaires, mais aussi à tous qu'ils s'intéressent aux langues, aux voyages et aux différentes cultures. Des conférences et des ateliers ont présenté de nouvelles méthodes d'apprentissage ainsi que des applications et outils numériques pouvant être utilisés dans l'enseignement des langues. LinguaFest ne se limite pas à l'apprentissage. Un programme culturel a permis de découvrir l'art et la culture de différents pays à travers des spectacles dans plusieurs langues. Les visiteurs ont pu rencontrer des représentants d'ambassades, d'instituts culturels et éducatifs, ainsi que des maisons d'édition et des écoles de langue. Au fil des années, LinguaFest a également accueilli des personnalités connues dans le monde des langues. La plus jeune intervenante a été Bella Deviatkina, qui, à seulement 6 ans, parlait déjà 8 langues. Parmi les invités figurait aussi Lydia Machová, mentor slovaque spécialisée dans l'apprentissage des langues et seule slovaque à avoir donné une conférence TED à New York. Le chanteur Jomo a établi un record mondial avec le concert le plus multilingue interprété dans 24 langues.
3: Chers auditeurs francophones de Radio Slovaquie Internationale, après ce bloc d'actualité, nous vous souhaitons la bienvenue dans votre émission du vendredi, consacrée notamment à la nature. Nous partirons en votre compagnie sur les petits chemins de Slovaquie, à la découverte des campagnes et des villages. Du 2 au 6 septembre 2026, vous avez pu assister à l'un des plus grands salons de l'agriculture de Slovaquie, au parc des expositions de Nitra Agrocomplex. Zemplínska Šírava est un réservoir d'eau situé dans l'est de la Slovaquie. Des étés ensoleillés

0: Vous êtes sur les ondes de Radio Slovaquie Internationale et vous suivez votre émission du vendredi. Dana Kovačová, accompagnée de l'orchestre des instruments traditionnels Kopaničiar, vous a chanté Dievčenské z Myjavy, les filles de Myjava. Votre vendredi radiophonique se poursuit après cette pause musicale.
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0: Les senteurs des bergeries ou salaches en slovaque, des produits du terroir, de l'élevage et des technologies modernes. Chaque année, le salon Agrocomplex attire des milliers de visiteurs. Son objectif ? Permettre au grand public de découvrir le processus de production des aliments que les Slovaques consomment au quotidien. Produits laitiers et de boulangerie, viande et charcuterie, confiserie et spécialités diverses. De nombreux producteurs proposent une grande variété de produits alimentaires à l'agrocomplexe.
2: Saucisses fumées fraîches, lard, jambon, coin croustillante, tête pressée, boudin. Il y en a pour tous les goûts, sans oublier la production artisanale.
0: Précise Anna Smieškova, représentante d'un producteur de viande Rastislavice à l'ouest du pays. L'agriculteur Karol Meško vous parle de l'ail.
3: Je suis venu principalement avec de l'ail, des légumineuses, des haricots, des oléagineux. Ces produits suscitent un vif intérêt, surtout l'ail, notamment grâce à son goût plus prononcé que l'ail chinois vendu dans le commerce.
0: On peut également observer le travail des agriculteurs et la transformation de certains fruits, comme l'explique Eric Patkoš, cultivateur de chanvre.
3: Pour obtenir des extraits par une méthode sans solvant, nous utilisons de petits appareils très simples. Sous pression, nous extrayons les plants de chanvre.

0: L'exposition présentait également plus de 2000 animaux. Après une interruption d'un an due à l'épidémie de fièvre aphteuse l'an dernier, on y trouve à nouveau des bovins. Pour la première fois, une race bovine originaire du Texas est également présentée.
1: C'est un animal magnifique, doté d'énormes cornes. Cela nous a posé quelques difficultés, nous étions un peu inquiets. Mais nous avons réussi et je pense que c'est une excellente illustration de la diversité des bovins de boucherie.
0: Ivan Niemczowski, directeur exécutif de l'Association des éleveurs de bovins de boucherie, déclare avec satisfaction. Nous avons également vu des biches. Pourquoi ces animaux de la forêt? Matuš Rajski, chercheur et développeur à l'Institut de recherche sur la production animale de Nitra.
1: Cette année, trois biches sont également présentées, notamment parce que nous voulons expliquer aux agriculteurs et au grand public que les cerfs d'élevage sont considérés comme des animaux de la ferme.
0: Les visiteurs ont particulièrement apprécié les animaux. Il y avait aussi beaucoup d'autres choses qui ont attiré leur attention, des choses qu'ils ne voient tout simplement pas en ville, comme notre collègue Zuzana qui s'y est rendue. Combien de temps es-tu resté?
2: J'y ai resté 5 heures parce que l'exposition a été très vaste et très intéressante. J'ai voulu voir tout, donc c'était 5 heures.
0: Mm-hmm. Et as-tu goûté un produit de terroir?
2: Malheureusement non, j'ai mangé beaucoup pour le petit déjeuner, mais il y avait beaucoup de possibilités pour goûter des produits artisanaux, du lait, peut-être de la viande, pour les personnes qui mangent de la viande, parce que je suis végétarienne, donc même les visiteurs ont pu profiter de quelques dégustations, oui, bien sûr.
0: D'accord, donc ça montre bien qu'il ne faut jamais manger avant d'aller à Agrocomplexe.
2: Exactement. C'est une astuce pour les visiteurs de l'année prochaine.
0: Parmi les animaux, les cerfs ont marqué, notamment les petits, les fans.
2: Oui, ils étaient très, très mignons et j'apprécie qu'on a pu les caresser. Donc, c'était très, très intéressant.
0: Ah oui.
2: Et même, on a vu des vaches, des brebis, des chevaux. Donc, il y avait beaucoup d'animaux. Donc, ce que j'ai aimé le plus, c'était l'exposition des animaux.
0: D'accord. Et il y avait beaucoup de monde qui ont caressé les animaux?
2: Oui. Oui, et même quelques petits enfants ont peut-être caressé les animaux trop. Donc, parfois, les parents ont dû dire à ces enfants qu'il faut arrêter parce que cela peut être un petit peu dangereux, mais on a pu les caresser.
0: Et c'est quelle sensation de caresser un enfant? C'est comment? C'est chaud? C'est doux?
2: C'est très doux.
0: Ah oui, d'accord.
2: Oui.
1: Et si je peux intervenir également, donc tu as parlé de la partie animaux, produits du terroir, tu es resté 5 heures.
2: 5 heures.
1: Il y avait d'autres parties peut-être avec les tracteurs.
2: Bien sûr, on a pu voir des technologies de l'avenir, des drones, des robots qui peut-être vont remplacer la force humaine sur...
1: Là où il y a les champs, etc. Oui, d'accord, les champs.
2: Sur les champs, exactement.
1: Voilà.
2: Exactement.
1: D'accord.
2: Donc ça, c'était très intéressant, même pour les petits-enfants, de voir des technologies, des tracteurs. Les enfants ont pu monter dans le tracteur, faire une photo. Donc, tout le monde a pu trouver ce qui lui intéressait. Oui.
1: Et pour revenir à l'alimentation, il y avait donc beaucoup de viande et de charcuterie. Mais est-ce qu'ils sont aussi sensibles à cette nouvelle mode, justement, des végétariens?
2: Franchement, je ne sais pas.
1: Tu n'as pas vu des plats où il y a des propositions avec des légumes à goûter, des tomates
2: Pas beaucoup. Pour les végétariens, c'était plutôt des produits laitiers.
1: D'accord.
2: Moi, comme une végétarienne, j'ai pu profiter des produits laitiers. C'est ça, ou peut-être des gâteaux. Il y avait aussi des artisans qui produisent des gâteaux, etc. Donc, pour les végétariens, j'ai pu profiter des autres choses.
1: Et tu manges du poisson, donc le poisson était présent aussi?
2: Oui. Oui, il y avait une compétition des cuisiniers du Visegrad 4. Et ils ont cuisiné quelques spécialités poissons. Donc on a pu goûter quelques spécialités. Il y avait six cuisiniers, donc six repas différents qu'on a pu goûter. On a goûté deux repas, mais c'était délicieux, c'était parfait.
1: Et c'était à base de poisson aussi ?
2: Exactement, exactement. Mmh. C'était à la base du poisson, mais c'était très délicieux et même moi, je n'ai pas pu deviner qu'il s'agit du poisson.
1: D'accord. Oui. Et c'était un poisson de rivière, je suppose, comme la truite, quelque chose en genre du Danube, quoi.
2: Alors, les poissons, ce sont des poissons slovaques.
1: Extraordinaire.
2: Poissons slovaques.
1: Et qu'est-ce qui a gagné ? Est-ce que c'était un concours ?
2: C'était un concours et c'était le cuisinier tchèque qui a gagné.
1: D'accord, ce sera pour la Slovaquie la prochaine fois.
0: Voilà, c'est une belle invitation aussi aux jeunes de consacrer leur vie à l'agriculture, chers amis. L'exposition au Centre national des expositions de Nitra s'est tenue jusqu'au dimanche 6 septembre. Vous êtes sur les ondes de Radio Slovaquie Internationale et vous suivez votre émission du vendredi. Dans quelques instants, partons par Mont et par vous à la découverte de la Slovaquie à Zemplínska Šírava.
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0: Août 1966 restera à jamais gravé dans l'histoire de Zemplín avec la mise en service du barrage de Zemplínska Šírava. Au fil du temps, la ville devint le deuxième site touristique le plus visité de Slovaquie après les Hautes Tatras.
1: Le ministre des Forêts et de la Gestion de l'Eau de l'époque, Jozef Smrkovský, a prononcé un discours inaugural lors de l'ouverture du site le 12 août 1966. Mais le plus intéressant, c'est que le programme comprenait également la première excursion en bateau sur le barrage de Zemplínska Šírava. L'embarcation, baptisée Vihorat, était commandée par le capitaine Huda.
0: Rappelle le commissaire de l'exposition, Martin Urban. Šírava compte actuellement 6 centres de loisirs. Une exposition au musée de Zemplín présente aujourd'hui aux visiteurs à quoi ressemblaient autrefois les rives de la mer de Slovaquie. Moi aussi, j'y ai passé un été sous la tente avec mes parents. Il pleuvait tant cette année-là qu'on a été obligé de partir. Sinon, on s'est baigné dans le lac, on a mangé dans les buffets parsemés partout le long des rives. Ce dont je me souviens le plus de la mer de Zemplín, ce sont les bateaux pneumatiques et leur odeur. Comme j'étais trop petite, la vie nocturne ne me concernait pas. Pour se mettre dans l'ambiance, écoutons un petit extrait d'un éloge de Šírava. Imaginez un été merveilleux, de l'eau, les soirées en amoureux. Šírava, c'est un remède pour l'âme. Elle sait toujours surprendre. Grâce.

0: L'ouvrage hydraulique était initialement conçu pour la gestion de l'eau. Il est devenu une véritable mer intérieure de Slovaquie dès sa première saison d'ouverture. En 1975, pour une famille de 4 personnes, les vacances revenaient à 680 courants tchécoslovaques, soit environ 23 euros.
1: Podarilo sa nám vlastne aj takou náhodou.
2: Nous avons eu la chance de rencontrer le premier maître nageur de Zemplínska Širava. Il y travaillait déjà en 1967, après avoir répondu à une annonce dans le journal. Il s'était rendu sur les rives de la Širava, là un grand groupe de maîtres nageurs l'attendait. Une pensée lui traversa l'esprit à son arrivée, car en 1967, il était lui-même maître nageur.
3: Ajoute M. Urban, le centre de loisirs Huorka était l'un des plus fréquentés. Seuls les bâtiments délabrés témoignent de sa splendeur passée.
2: À une époque, il accueillait plus de 200 000 visiteurs. Ils venaient de toute la Tchécoslovaquie, mais aussi de l'étranger. Puis, dans les années 90, voyager à l'étranger devint possible et Zemplínska Širava tomba peu à peu dans l'oubli.
3: Voilà les souvenirs de Tibor Tabak, directeur de l'organisation régionale du tourisme de Zemplín. Le lac de retenue de Širava s'étend sur 33 km². Sa profondeur maximale est de 15 mètres. Lors de sa construction, plus de 130 maisons ont été inondées. Širava bénéficie d'excellentes conditions climatiques, ce qui est en fait un lieu idéal pour les plaisanciers. Dès l'âge de 6 ans, les enfants apprennent à naviguer.
0: L'eau y est chaude quasiment de mai à novembre depuis plusieurs années, offrant ainsi des conditions idéales pour la voile. Malgré notre traditionnel vent du nord, que les enfants apprennent à maîtriser dès leur plus jeune âge, le vent ne leur pose aucun problème.
3: Rassure Janka Polovinčáková, moniteur de yachting. Širava n'est pas seulement inscrite sur les cartes de la Slovaquie, elle est aussi gravée dans la mémoire et les récits de ceux qui ont vécu des moments inoubliables sur ses rives. Bien qu'elle ne soit pas encore ce qu'elle était autrefois, on peut dire que Zemplínska Širava commence à reprendre vie grâce aux exploitants d'installations de loisirs. Plusieurs nouvelles attractions y ont été construites et les anciennes ont été rénovées.
2: Le lac Širava bénéficie de conditions naturelles très favorables à la baignade, au sport nautique, à la pêche, au cyclisme et à la randonnée dans les monts Vihorlat environnants. Avec une moyenne de 2200 heures d'ensoleillement par an, il figure parmi les régions les plus chaudes de Slovaquie.
3: Et voilà, chers amis fidèles à l'écoute, c'est tout pour ce vendredi. Demain, retrouvez le samedi consacré à la musique slovaque et aux extraits d'émissions. Quant à moi, je vous souhaite une bonne fin de semaine et un excellent week-end à l'écoute des programmes francophones de Radio Slovaquie Internationale.
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1: Bienvenue à l'écoute du blog d'actualité de ce vendredi 11 septembre 2026, préparé et présenté par Jacques Oflak selon les sources des agences de presse slovaques.
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1: Le V4 s'accorde à Bratislava sur l'intensification des négociations. Le ministre Juraj Blanár à Malte. La diplomatie slovaque se souvient des attentats du 11 septembre. Le Premier ministre slovaque Robert Fico a rencontré jeudi son homologue irlandais Michael Martin, arrivé en Slovaquie pour une visite officielle à l'occasion du sommet du groupe de Visegrad, ou V4. Les deux partenaires ont discuté de la compétitivité et de la préparation du budget de l'Union européenne pour la période 2028-2034. Lors d'une conférence de presse conjointe, M. Fico a souligné que l'Irlande, de par sa taille et sa population, comprend cette région, ses besoins et ses priorités. Les dirigeants des pays du groupe de Visegrad se sont engagés à intensifier leurs négociations conjointes afin que le V4 puisse présenter des positions communes au Conseil européen. Le Premier ministre slovaque estime essentiel le maintien de la politique agricole commune en tenant compte des spécificités de chaque pays et de poursuivre les efforts pour éliminer les disparités régionales. M. Fico a également invité les dirigeants des pays du V4 à coordonner leur position avant chaque réunion du Conseil européen. Selon lui, la réduction des prix de l'électricité constituera un axe prioritaire pour les pays du V4. M. Fico a affirmé que le groupe de Visegrad avait retrouvé son dynamisme et était capable de défendre des positions communes sur les sujets d'actualité les plus importants. Le ministre des Affaires étrangères européennes de la République slovaque, Juraj Blanár, s'est rendu jeudi en République de Malte pour une visite de travail. Il s'entretiendra avec le plus haut responsable de l'État. À La Valette, le chef de la diplomatie slovaque s'entretiendra en tête-à-tête avec le ministre des Affaires étrangères et européennes de Malte. Monsieur Blanár sera également reçu par la présidente et le président de la Chambre des représentants. Le ministre souhaite discuter avec la présidente de sa première visite historique en Slovaquie, prévue en mars prochain. La Cour de justice de l'Union européenne a jugé jeudi que la République slovaque n'avait pas rempli ses obligations au titre de la législation commune en matière de traitement des eaux usées municipales dans certaines agglomérations et qu'elle était tenue de payer les frais de procédure. Un quart de siècle s'est déroulé depuis les attentats terroristes aux États-Unis qui ont bouleversé le monde, entrant dans l'histoire comme les attaques terroristes les plus tragiques de l'histoire du pays. Aujourd'hui, nous commémorons avec respect leur mémoire ainsi que le courage des secouristes et de tous ceux qui ont porté secours et sauvé des vies humaines dans des moments tragiques. La solidarité, l'humanité, le soutien du monde entier ont toujours été et doivent rester les valeurs qui nous unissent par-delà les nations, les religions et les différences politiques ou idéologiques. C'est ce qu'a déclaré le ministre Juraj Blanár sur les réseaux sociaux. La Slovaquie, a-t-il affirmé, condamne fermement toute forme de terrorisme et continue de participer activement aux efforts internationaux de lutte contre le terrorisme au sein de l'ONU, de l'UE et de l'OTAN. Par ailleurs, en 2006, la République slovaque a ratifié la Convention internationale pour la répression des actes de terrorisme nucléaire et est devenue le premier État au monde à avoir ratifié de manière contraignante les 13 conventions universelles des Nations Unies visant à lutter contre le terrorisme. Les premiers championnats du monde d'Ultimate en athlétisme débutent aujourd'hui à Budapest. Cet événement de 3 jours réunira des athlètes d'élite. La seule représentante slovaque sera la championne d'Europe en titre du 400 mètres haies, Emma Zapletalova. La Macédoine du Nord est un partenaire important de la Slovaquie dans les Balkans occidentaux et la Slovaquie soutient depuis longtemps les efforts d'intégration et ses progrès sur la voie de l'adhésion à l'Union européenne. C'est ce qu'a déclaré le secrétaire d'État du ministère des Affaires étrangères européennes de la République slovaque, Rastislav Chovanec, qui a reçu mercredi 9 septembre l'ambassadrice extraordinaire et plénipotentiaire de Macédoine du Nord en République slovaque, à l'occasion de la fin de sa mission diplomatique en Slovaquie.
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3: Bratislava a invité à parcourir le monde des langues et des cultures. Le Lingua Fest 2026 a ouvert ses portes hier à l'Université d'économie de Bratislava et se poursuit aujourd'hui. Le programme comprenait des cours de découverte, des ateliers et des conférences consacrées aux langues et à la diversité culturelle. L'an dernier, le festival avait attiré près de 5000 visiteurs. Cette année, le festival a célébré les langues avec un programme varié et interactif. Il était organisé à l'occasion de la Journée européenne des langues. Les participants ont pu notamment participer à des cours express et découvrir plusieurs dizaines de langues en quelques minutes. Des jeux et des quiz ont permis également de tester ses connaissances. Le festival s'adresse en particulier aux élèves des écoles primaires et secondaires, mais aussi à tous qu'ils s'intéressent aux langues, aux voyages et aux différentes cultures. Des conférences et des ateliers ont présenté de nouvelles méthodes d'apprentissage, ainsi que des applications et outils numériques pouvant être utilisés dans l'enseignement des langues. LinguaFest ne se limite pas à l'apprentissage. Un programme culturel a permis de découvrir l'art et la culture de différents pays à travers des spectacles dans plusieurs langues. Les visiteurs ont pu rencontrer des représentants d'ambassades, d'instituts culturels et éducatifs, ainsi que des maisons d'édition et des écoles de langue. Au fil des années, LinguaFest a également accueilli des personnalités connues dans le monde des langues. La plus jeune intervenante a été Bella Deviatkina, qui, à seulement 6 ans, parlait déjà 8 langues. Parmi les invités figurait aussi Lydia Machová, mentor slovaque spécialisée dans l'apprentissage de langues et seule slovaque à avoir donné une conférence TED à New York. Le chanteur Jomo a établi un record mondial avec le concert le plus multilingue interprété dans 24 langues.
4: Chers auditeurs francophones de Radio Slovaquie Internationale, après ce bloc d'actualité, nous vous souhaitons la bienvenue dans votre émission du vendredi, consacrée notamment à la nature. Nous partirons en votre compagnie sur les petits chemins de Slovaquie, à la découverte des campagnes et des villages. Du 2 au 6 septembre 2026, vous avez pu assister à l'un des plus grands salons de l'agriculture de Slovaquie, au parc des expositions de Nitra Agrocomplex. Zemplínska Šírava est un réservoir d'eau situé dans l'est de la Slovaquie. Des étés ensoleillés et aquatiques attiraient des générations de visiteurs slovaques et étrangers. Pour vous accompagner, Renata Oflag est au micro avec Zuzka Jolnajova et Jacques Oflag. Notre ingénieur du son, Romana Šunderlíková, est à la régie, Radomír Meša à la programmation musicale.

0: Vous êtes sur les ondes de Radio Slovaquie Internationale et vous suivez votre émission du vendredi. Dana Kovačová, accompagnée de l'orchestre des instruments traditionnels Kopaničiar, vous a chanté Dievčenské z Mijavy, les filles de Mijava. Votre vendredi radiophonique se poursuit après cette pause musicale.
1: Bon appétit!
0: Les senteurs des bergeries ou salach en slovaque, des produits du terroir, de l'élevage et des technologies modernes. Chaque année, le salon Agrocomplex attire des milliers de visiteurs. Son objectif ? Permettre au grand public de découvrir le processus de production des aliments que les Slovaques consomment au quotidien. Produits laitiers et de boulangerie, viande et charcuterie, confiserie et spécialités diverses. De nombreux producteurs proposent une grande variété de produits alimentaires à l'agrocomplexe.
2: Saucisses fumées fraîches, lard, jambon, coin croustillante, tête pressée, boudin. Il y en a pour tous les goûts, sans oublier la production artisanale.
0: Précise Anna Smieškova, représentante d'un producteur de viande de Rastislavice, à l'ouest du pays. L'agriculteur Karol Meško vous parle de l'ail.
3: Je suis venu principalement avec de l'ail, des légumineuses, des haricots, des oléagineux. Ces produits suscitent un vif intérêt, surtout l'ail, notamment grâce à son goût plus prononcé que l'ail chinois vendu dans le commerce.
0: On peut également observer le travail des agriculteurs et la transformation de certains fruits, comme l'explique Eric Patkoš, cultivateur de chanvre.
3: Pour obtenir des extraits par une méthode sans solvant, nous utilisons de petits appareils très simples. Sous pression, nous extrayons les plants de chanvre.
0: L'exposition présentait également plus de 2000 animaux. Après une interruption d'un an due à l'épidémie de fièvre aphteuse l'an dernier, on y trouve à nouveau des bovins. Pour la première fois, une race bovine originaire du Texas est également présentée.
3: C'est un animal magnifique, doté d'énormes cornes. Cela nous a posé quelques difficultés, nous étions un peu inquiets. Mais nous avons réussi et je pense que c'est une excellente illustration de la diversité des bovins de boucherie.
0: Ivan Niemczowski, directeur exécutif de l'Association des éleveurs de bovins de boucherie, déclare avec satisfaction. Nous avons également vu des biches. Pourquoi ces animaux de la forêt? Matouš Rajský, chercheur et développeur à l'Institut de recherche sur la production animale des Nitra.
3: Cette année, trois biches sont également présentées, notamment parce que nous voulons expliquer aux agriculteurs et au grand public que les cerfs d'élevage sont considérés comme des animaux de la ferme.
0: Les visiteurs ont particulièrement apprécié les animaux. Il y avait aussi beaucoup d'autres choses.

0: qui ont attiré leur attention des choses qu'ils ne voient tout simplement pas en Wilm, comme notre collègue Susanna qui s'y est rendue. Combien de temps es-tu restée?
1: J'y ai resté 5 heures parce que l'exposition a été très vaste et très intéressante. J'ai voulu voir tout, donc c'était 5 heures.
0: Mm-hmm. Et as-tu goûté un produit de terroir?
1: Malheureusement non, j'ai mangé beaucoup pour le petit déjeuner, mais il y avait beaucoup de possibilités pour goûter des produits artisanaux, du lait, peut-être de la viande, pour les personnes qui mangent de la viande, parce que je suis végétarienne, donc même les visiteurs ont pu profiter de quelques dégustations, oui, bien sûr.
0: D'accord, donc ça montre bien qu'il ne faut jamais manger avant d'aller à Agrocomplex.
1: Exactement. C'est une astuce pour les visiteurs de l'année prochaine.
0: Parmi les animaux, les cerfs ont marqué, notamment les petits éléphants.
1: Oui, ils étaient très, très mignons et j'apprécie qu'on a pu les caresser. Donc, c'était très, très intéressant.
0: Ah oui.
1: Et même, on a vu des vaches, des brebis, des chevaux. Donc, il y avait beaucoup d'animaux. Donc, ce que j'ai aimé le plus, c'était l'exposition des animaux.
0: D'accord. Et il y avait beaucoup de mondes qui ont caressé les animaux?
1: Oui. Oui, et même quelques petits enfants ont peut-être caressé les animaux trop. Donc, parfois, les parents ont dû dire à ces enfants qu'il faut arrêter parce que cela peut être un petit peu dangereux, mais on a pu les caresser.
0: Et c'est quelle sensation de caresser enfants? C'est comment? C'est chaud, c'est doux,
1: C'est très doux.
0: Ah oui, d'accord.
1: Oui.
2: Et si je peux intervenir également, donc tu as parlé de la partie animaux, produits du terroir, tu es resté 5 heures.
1: 5 heures.
2: Mm-hmm. Il y avait d'autres parties peut-être avec les tracteurs.
1: Bien sûr, on a pu voir des technologies de l'avenir, des drones, des robots qui peut-être vont remplacer la force humaine sur...
2: Là où il y a les champs, etc. Oui, d'accord, les champs.
1: Sur les champs, exactement.
2: Voilà.
1: Exactement.
2: D'accord.
1: Donc ça, c'était très intéressant, même pour les petits-enfants, de voir des technologies, des tracteurs. Les enfants ont pu monter dans le tracteur, faire une photo. Donc, tout le monde a pu trouver ce qui lui intéressait. Oui.
2: Et pour revenir à l'alimentation, il y avait donc beaucoup de viande et de charcuterie. Mais est-ce qu'ils sont aussi sensibles à cette nouvelle mode, justement, des végétariens?
1: Franchement, je ne sais pas.
2: Tu n'as pas vu des plats où il y a des propositions avec des légumes à goûter, des tomates
1: Pas beaucoup. Pour les végétariens, c'était plutôt des produits laitiers.
2: D'accord.
1: Moi, comme une végétarienne, j'ai pu profiter des produits laitiers. C'est ça, ou peut-être des gâteaux. Il y avait aussi des artisans qui produisent des gâteaux, etc. Donc, pour les végétariens, j'ai pu profiter des autres choses.
2: Et tu manges du poisson, donc le poisson était présent aussi?
1: Oui. Oui, il y avait une compétition des cuisiniers du Visegrad 4. Et ils ont cuisiné quelques spécialités poissons. Donc on a pu goûter quelques spécialités. Il y avait six cuisiniers, donc six repas différents qu'on a pu goûter. On a goûté 2 repas, mais c'était délicieux, c'était parfait.
2: Et c'était à base de poisson aussi?
1: Exactement. Mmh. C'était à la base du poisson, mais c'était très délicieux et même moi je n'ai pas pu deviner qu'il s'agit du poisson.
2: D'accord. Oui. Et c'était un poisson de rivière, je suppose, comme la truite, quelque chose, un genre du Danube, quoi.
1: Alors, les poissons, ce sont des poissons slovaques.
2: Extraordinaire.
1: Ce sont des poissons slovaques.
2: Et qu'est-ce qui a gagné? Est-ce que c'était un concours?
1: C'était un concours et c'était le cuisinier tchèque qui a gagné.
2: D'accord, ce sera pour la Slovaquie la prochaine fois.
0: Voilà, c'est une belle invitation aussi aux jeunes de consacrer leur vie à l'agriculture, chers amis. L'exposition au Centre national des expositions de Nitra s'est tenue jusqu'au dimanche 6 septembre. Vous êtes sur les ondes de Radio Slovaquie Internationale et vous suivez votre émission du vendredi. Dans quelques instants, partons par Mont et par vous à la découverte de la Slovaquie à Zemplinská Šírava.
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0: Août 1966 restera à jamais gravé dans l'histoire de Zemplín avec la mise en service du barrage de Zemplínska Šírava. Au fil du temps, la ville devint le deuxième site touristique le plus visité de Slovaquie après les Hautes Tatras.
2: Le ministre des Forêts et de la Gestion de l'eau de l'époque, Jozef Smrkovský, a prononcé un discours inaugural lors de l'ouverture du site le 12 août 1966. Mais le plus intéressant, c'est que le programme comprenait également la première excursion en bateau sur le barrage de Zemplínska Šírava. L'embarcation, baptisée Vilhorat, était commandée par le capitaine Huda.
0: Rappelle le commissaire de l'exposition Martin Urban. Šírava compte actuellement 6 centres de loisirs. Une exposition au musée de Zemplín présente aujourd'hui aux visiteurs à quoi ressemblaient autrefois les rives de la mer de Slovaquie. Moi aussi, j'y ai passé un été sous la tente avec mes parents. Il pleuvait tant cette année-là qu'on a été obligé de partir. Sinon, on s'est baigné dans le lac, on a mangé dans les buffets parsemés partout le long des rives. Ce dont je me souviens le plus de la mer de Zemplín, ce sont les bateaux pneumatiques et leur odeur. Comme j'étais trop petite, la vie nocturne ne me concernait pas. Pour se mettre dans l'ambiance, écoutons un petit extrait d'un éloge de Šírava. Imaginez un été merveilleux, de l'eau, les soirées en amoureux. Šírava, c'est un remède pour l'âme. Elle sait toujours surprendre.

0: L'ouvrage hydraulique était initialement conçu pour la gestion de l'eau. Il est devenu une véritable mer intérieure de Slovaquie dès sa première saison d'ouverture. En 1975, pour une famille de 4 personnes, les vacances revenaient à 680 courants tchécoslovaques, soit environ 23 euros.
1: Podarilo sa nám vlastne aj takou náhodou.
2: Nous avons eu la chance de rencontrer le premier maître nageur de Zemplínska Šírava. Il y travaillait déjà en 1967, après avoir répondu à une annonce dans le journal. Il s'était rendu sur les rives de la Šírava, là un grand groupe de maîtres nageurs l'attendait. Une pensée lui traversa l'esprit à son arrivée, car en 1967, il était lui-même maître nageur.
3: Ajoute M. Urban, le centre de loisirs Huorka était l'un des plus fréquentés. Seuls les bâtiments délabrés témoignent de sa splendeur passée.
2: À une époque, il accueillait plus de 200 000 visiteurs. Ils venaient de toute la Tchécoslovaquie, mais aussi de l'étranger. Puis, dans les années 90, voyager à l'étranger devint possible et Zemplínska Šírava tomba peu à peu dans l'oubli.
3: Voilà les souvenirs de Tibor Tabak, directeur de l'organisation régionale du tourisme de Zemplín. Le lac de retenue de Šírava s'étend sur 33 km². Sa profondeur maximale est de 15 mètres. Lors de sa construction, plus de 130 maisons ont été inondées. Šírava bénéficie d'excellentes conditions climatiques, ce qui est en fait un lieu idéal pour les plaisanciers. Dès l'âge de 6 ans, les enfants apprennent à naviguer.
0: L'eau y est chaude quasiment de mai à novembre depuis plusieurs années, offrant ainsi des conditions idéales pour la voile. Malgré notre traditionnel vent du nord, que les enfants apprennent à maîtriser dès leur plus jeune âge, le vent ne leur pose aucun problème.
3: Rassure Janka Polovinčáková, moniteur de yachting. Šírava n'est pas seulement inscrite sur les cartes de la Slovaquie, elle est aussi gravée dans la mémoire et les récits de ceux qui ont vécu des moments inoubliables sur ses rives. Bien qu'elle ne soit pas encore ce qu'elle était autrefois, on peut dire que Zemplínska Šírava commence à reprendre vie grâce aux exploitants d'installations de loisirs. Plusieurs nouvelles attractions y ont été construites et les anciennes ont été rénovées.
2: Le lac Šírava bénéficie de conditions naturelles très favorables à la baignade, au sport nautique, à la pêche, au cyclisme et à la randonnée dans les monts Vihorlat environnants. Avec une moyenne de 2200 heures d'ensoleillement par an, il figure parmi les régions les plus chaudes de Slovaquie.
3: Et voilà, chers amis fidèles à l'écoute, c'est tout pour ce vendredi. Demain, retrouvez le samedi consacré à la musique slovaque et aux extraits d'émissions. Quant à moi, je vous souhaite une bonne fin de semaine et un excellent week-end à l'écoute des programmes francophones de Radio Slovaquie Internationale.
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1: Bienvenue à l'écoute du blog d'actualité de ce vendredi 11 septembre 2026, préparé et présenté par Jacques Oflak selon les sources des agences de presse slovaques.
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1: Le V4 s'accorde à Bratislava sur l'intensification des négociations. Le ministre Juraj Blanár à Malte. La diplomatie slovaque se souvient des attentats du 11 septembre. Le Premier ministre slovaque Robert Fico a rencontré jeudi son homologue irlandais Michael Martin, arrivé en Slovaquie pour une visite officielle à l'occasion du sommet du groupe de Visegrad, ou V4. Les deux partenaires ont discuté de la compétitivité et de la préparation du budget de l'Union européenne pour la période 2028-2034. Lors d'une conférence de presse conjointe, M. Fico a souligné que l'Irlande, de par sa taille et sa population, comprend cette région, ses besoins et ses priorités. Les dirigeants des pays du groupe de Visegrad se sont engagés à intensifier leurs négociations conjointes afin que le V4 puisse présenter des positions communes au Conseil européen. Le Premier ministre slovaque estime essentiel le maintien de la politique agricole commune en tenant compte des spécificités de chaque pays et de poursuivre les efforts pour éliminer les disparités régionales. M. Fico a également invité les dirigeants des pays du V4 à coordonner leur position avant chaque réunion du Conseil européen. Selon lui, la réduction des prix de l'électricité constituera un axe prioritaire pour les pays du V4. M. Fico a affirmé que le groupe de Visegrad avait retrouvé son dynamisme et était capable de défendre des positions communes sur les sujets d'actualité les plus importants. Le ministre des Affaires étrangères européennes de la République slovaque, Juraj Blanár, s'est rendu jeudi en République de Malte pour une visite de travail. Il s'entretiendra avec le plus haut responsable de l'État. À La Valette, le chef de la diplomatie slovaque s'entretiendra en tête-à-tête avec le ministre des Affaires étrangères et européennes de Malte. Monsieur Blanár sera également reçu par la présidente et le président de la Chambre des représentants. Le ministre souhaite discuter avec la présidente de sa première visite historique en Slovaquie, prévue en mars prochain. La Cour de justice de l'Union européenne a jugé jeudi que la République slovaque n'avait pas rempli ses obligations au titre de la législation commune en matière de traitement des eaux usées municipales dans certaines agglomérations et qu'elle était tenue de payer les frais de procédure. Un quart de siècle s'est déroulé depuis les attentats terroristes aux États-Unis qui ont bouleversé le monde, entrant dans l'histoire comme les attaques terroristes les plus tragiques de l'histoire du pays. Aujourd'hui, nous commémorons avec respect leur mémoire ainsi que le courage des secouristes et de tous ceux qui ont porté secours et sauvé des vies humaines dans des moments tragiques. La solidarité, l'humanité, le soutien du monde entier ont toujours été et doivent rester les valeurs qui nous unissent par-delà les nations, les religions et les différences politiques ou idéologiques. C'est ce qu'a déclaré le ministre Juraj Blanár sur les réseaux sociaux. La Slovaquie, a-t-il affirmé, condamne fermement toute forme de terrorisme et continue de participer activement aux efforts internationaux de lutte contre le terrorisme au sein de l'ONU, de l'UE et de l'OTAN. Par ailleurs, en 2006, la République slovaque a ratifié la Convention internationale pour la répression des actes de terrorisme nucléaire et est devenue le premier État au monde à avoir ratifié de manière contraignante les 13 conventions universelles des Nations Unies visant à lutter contre le terrorisme. Les premiers championnats du monde d'Ultimate en athlétisme débutent aujourd'hui à Budapest. Cet événement de 3 jours réunira des athlètes d'élite. La seule représentante slovaque sera la championne d'Europe en titre du 400 mètres haies, Emma Zapletalova. La Macédoine du Nord est un partenaire important de la Slovaquie dans les Balkans occidentaux et la Slovaquie soutient depuis longtemps les efforts d'intégration et ses progrès sur la voie de l'adhésion à l'Union européenne. C'est ce qu'a déclaré le secrétaire d'État du ministère des Affaires étrangères européennes de la République slovaque, Rastislav Chovanec, qui a reçu mercredi 9 septembre l'ambassadrice extraordinaire et plénipotentiaire de Macédoine du Nord en République slovaque, à l'occasion de la fin de sa mission diplomatique en Slovaquie.
2: Gros plan.
3: Bratislava a invité à parcourir le monde des langues et des cultures. Le Lingua Fest 2026 a ouvert ses portes hier à l'Université d'économie de Bratislava et se poursuit aujourd'hui. Le programme comprenait des cours de découverte, des ateliers et des conférences consacrées aux langues et à la diversité culturelle. L'an dernier, le festival avait attiré près de 5000 visiteurs. Cette année, le festival a célébré les langues avec un programme varié et interactif. Il était organisé à l'occasion de la Journée européenne des langues. Les participants ont pu notamment participer à des cours express et découvrir plusieurs dizaines de langues en quelques minutes. Des jeux et des quiz ont permis également de tester ses connaissances. Le festival s'adresse en particulier aux élèves des écoles primaires et secondaires, mais aussi à tous qu'ils s'intéressent aux langues, aux voyages et aux différentes cultures. Des conférences et des ateliers ont présenté de nouvelles méthodes d'apprentissage, ainsi que des applications et outils numériques pouvant être utilisés dans l'enseignement des langues. LinguaFest ne se limite pas à l'apprentissage. Un programme culturel a permis de découvrir l'art et la culture de différents pays à travers des spectacles dans plusieurs langues. Les visiteurs ont pu rencontrer des représentants d'ambassades, d'instituts culturels et éducatifs, ainsi que des maisons d'édition et des écoles de langue. Au fil des années, LinguaFest a également accueilli des personnalités connues dans le monde des langues. La plus jeune intervenante a été Bella Deviatkina, qui, à seulement 6 ans, parlait déjà 8 langues. Parmi les invités figurait aussi Lydia Machová, mentor slovaque spécialisée dans l'apprentissage de langues et seule slovaque à avoir donné une conférence TED à New York. Le chanteur Jomo a établi un record mondial avec le concert le plus multilingue interprété dans 24 langues.
4: Chers auditeurs francophones de Radio Slovaquie Internationale, après ce bloc d'actualité, nous vous souhaitons la bienvenue dans votre émission du vendredi, consacrée notamment à la nature. Nous partirons en votre compagnie sur les petits chemins de Slovaquie, à la découverte des campagnes et des villages. Du 2 au 6 septembre 2026, vous avez pu assister à l'un des plus grands salons de l'agriculture de Slovaquie, au parc des expositions de Nitra Agrocomplex. Zemplínska Šírava est un réservoir d'eau situé dans l'est de la Slovaquie. Des étés ensoleillés et aquatiques attiraient des générations de visiteurs slovaques et étrangers. Pour vous accompagner, Renata Oflag est au micro avec Zuzka Jolnajová et Jacques Oflag. Notre ingénieur du son, Romana Šunderlíková, est à la régie, Radomír Meša à la programmation musicale.

0: Vous êtes sur les ondes de Radio Slovaquie Internationale et vous suivez votre émission du vendredi. Dana Kovačová, accompagnée de l'orchestre des instruments traditionnels Kopaničiar, vous a chanté Dievčenské z Mijavy, les filles de Mijava. Votre vendredi radiophonique se poursuit après cette pause musicale.
1: Bon appétit.
0: Les senteurs des bergeries ou salache en slovaque, des produits du terroir, de l'élevage et des technologies modernes. Chaque année, le salon Agrocomplexe attire des milliers de visiteurs. Son objectif ? Permettre au grand public de découvrir le processus de production des aliments que les Slovaques consomment au quotidien. Produits laitiers et de boulangerie, viande et charcuterie, confiserie et spécialités diverses. De nombreux producteurs proposent une grande variété de produits alimentaires à l'agrocomplexe.
2: Saucisses fumées fraîches, lard, jambon, coin croustillante, tête pressée, boudin. Il y en a pour tous les goûts, sans oublier la production artisanale.
0: Précise Anna Smieškova, représentante d'un producteur de viande Rastislavice à l'ouest du pays. L'agriculteur Karol Meško vous parle de l'ail.
3: Je suis venu principalement avec de l'ail, des légumineuses, des haricots, des oléagineux. Ces produits suscitent un vif intérêt, surtout l'ail, notamment grâce à son goût plus prononcé que l'ail chinois vendu dans le commerce.
0: On peut également observer le travail des agriculteurs et la transformation de certains fruits, comme l'explique Eric Patkoš, cultivateur de chanvre.
3: Pour obtenir des extraits par une méthode sans solvant, nous utilisons de petits appareils très simples. Sous pression, nous extrayons les plants de chanvre.
0: L'exposition présentait également plus de 2000 animaux. Après une interruption d'un an due à l'épidémie de fièvre aphteuse l'an dernier, on y trouve à nouveau des bovins. Pour la première fois, une race bovine originaire du Texas est également présentée.
3: C'est un animal magnifique, doté d'énormes cornes. Cela nous a posé quelques difficultés, nous étions un peu inquiets. Mais nous avons réussi et je pense que c'est une excellente illustration de la diversité des bovins de boucherie.
0: Ivan Niemczowski, directeur exécutif de l'Association des éleveurs de bovins de boucherie, déclare avec satisfaction. Nous avons également vu des biches. Pourquoi ces animaux de la forêt? Matouš Rajský, chercheur et développeur à l'Institut de recherche sur la production animale de Nitra.
3: Cette année, trois biches sont également présentées, notamment parce que nous voulons expliquer aux agriculteurs et au grand public que les cerfs d'élevage sont considérés comme des animaux de la ferme.
0: Les visiteurs ont particulièrement apprécié les animaux. Il y avait aussi beaucoup d'autres choses qui ont attiré leur attention, des choses qu'ils ne voient tout simplement pas en ville, comme notre collègue Zuzana qui s'y est rendue. Combien de temps es-tu resté?
2: J'y ai resté 5 heures parce que l'exposition a été très vaste et très intéressante. J'ai voulu voir tout, donc c'était 5 heures.
0: Mm-hmm. Et as-tu goûté un produit de terroir?
2: Malheureusement non, j'ai mangé beaucoup pour le petit déjeuner, mais il y avait beaucoup de possibilités pour goûter des produits artisanaux.

0: Peut-être de la viande pour, bien sûr, pour les personnes qui mangent de la viande, parce que je suis végétarienne, donc même les visiteurs ont pu profiter de quelques dégustations. Oui, bien sûr.
1: D'accord, donc ça montre bien qu'il ne faut jamais manger avant d'aller à Agrocomplexe.
0: Exactement. C'est une astuce pour les visiteurs de l'année prochaine.
1: Parmi les animaux, les cerfs ont marqué, notamment les petits, les fans.
0: Oui, ils étaient très, très mignons et j'apprécie qu'on a pu les caresser. Donc, c'était très, très intéressant.
1: Ah oui.
0: Et même, on a vu des vaches, des brebis, des chevaux. Donc, il y avait beaucoup d'animaux. Donc, ce que j'ai aimé le plus, c'était l'exposition des animaux.
1: D'accord. Et il y avait beaucoup de monde qui ont caressé les animaux?
0: Oui. Oui, et même quelques petits enfants ont peut-être caressé les animaux trop. Donc, parfois, les parents ont dû dire à ces enfants qu'il faut arrêter parce que cela peut être un petit peu dangereux, mais on a pu les caresser.
1: Et c'est quelle sensation de caresser un enfant? C'est comment? C'est chaud? C'est doux?
0: C'est très doux.
1: Ah oui, d'accord.
0: Oui.
2: Et si je peux intervenir également, donc tu as parlé de la partie animaux, produits du terroir, tu es resté 5 heures.
0: 5 heures.
2: Il y avait d'autres parties peut-être avec les tracteurs.
0: Bien sûr, on a pu voir des technologies de l'avenir, des drones, des robots qui peut-être vont remplacer la force humaine sur...
2: Là où il y a les champs, etc. Oui, d'accord, les champs.
0: Sur les champs, exactement.
2: Voilà.
0: Exactement.
2: D'accord.
0: Donc ça, c'était très intéressant, même pour les petits-enfants de voir des technologies, des tracteurs. Les enfants ont pu monter dans le tracteur, faire une photo. Donc, tout le monde a pu trouver ce qui lui intéressait. Oui.
2: Et pour revenir à l'alimentation, il y avait donc beaucoup de viande et de charcuterie. Mais est-ce qu'ils sont aussi sensibles à cette nouvelle mode, justement, des végétariens?
0: Oh, franchement, je ne sais pas. Franchement, je ne sais pas.
2: Tu n'as pas vu des plats où il y a des propositions avec des légumes à goûter, des tomates
0: Pas beaucoup. Pour les végétariens, c'était plutôt des produits laitiers que j'ai.
2: D'accord.
0: Moi, comme une végétarienne, j'ai pu profiter des produits laitiers. C'est ça, ou peut-être des gâteaux. Il y avait aussi des artisans qui produisent des gâteaux, etc. Donc, pour les végétariens, j'ai pu profiter des autres choses.
2: Et tu manges du poisson, donc le poisson
0: si,
2: était présent
0: oui,
2: aussi?
0: Oui. Oui, il y avait une compétition des cuisiniers du Visegrad 4. Et ils ont cuisiné quelques spécialités poissons. Donc on a pu goûter quelques spécialités. Il y avait six cuisiniers, donc six repas différents qu'on a pu goûter. On a goûté deux repas, mais c'était délicieux, c'était parfait.
2: Et c'était à base de poisson aussi?
0: Exactement. Mmh. C'était à la base du poisson, mais c'était très délicieux et même moi, je n'ai pas pu deviner qu'il s'agit du poisson.
2: D'accord. Oui. Et c'était un poisson de rivière, je suppose, comme la truite, quelque chose en genre du Danube, quoi.
0: Alors, les poissons, ce sont des poissons slovaques.
2: Extraordinaire.
0: Poissons slovaques.
2: Et qu'est-ce qui a gagné? Est-ce que c'était un concours?
0: C'était un concours et c'était le cuisinier tchèque qui a gagné.
2: D'accord, sera pour la Slovaquie la prochaine fois.
1: Voilà, c'est une belle invitation aussi aux jeunes de consacrer leur vie à l'agriculture, chers amis. L'exposition au Centre national des expositions de Nitra s'est tenue jusqu'au dimanche 6 septembre. Vous êtes sur les ondes de Radio Slovaquie Internationale et vous suivez votre émission du vendredi. Dans quelques instants, partons par Mont et par vous à la découverte de la Slovaquie à Zemplínska Šírava.
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1: Août 1966 restera à jamais gravé dans l'histoire de Zemplín avec la mise en service du barrage de Zemplínska Šírava. Au fil du temps, la ville devint le deuxième site touristique le plus visité de Slovaquie après les Hautes Tatras.
2: Le ministre des Forêts et de la Gestion de l'Eau de l'époque, Józef Smrkowski, a prononcé un discours inaugural lors de l'ouverture du site le 12 août 1966. Mais le plus intéressant, c'est que le programme comprenait également la première excursion en bateau sur le barrage de Zemplinska Širava. L'embarcation, baptisée Vilhorat, était commandée par le capitaine Huda.
1: Rappelle le commissaire de l'exposition Martin Urban. Širava compte actuellement 6 centres de loisirs. Une exposition au musée de Zemplin présente aujourd'hui aux visiteurs à quoi ressemblaient autrefois les rives de la mer de Slovaquie. Moi aussi, j'y ai passé un été sous la tente avec mes parents. Il pleuvait tant cette année-là qu'on a été obligé de partir. Sinon, on s'est baigné dans le lac, on a mangé dans les buffets parsemés partout le long des rives. Ce dont je me souviens le plus de la mer de Zemplin, ce sont les bateaux pneumatiques et leur odeur. Comme j'étais trop petite, la vie nocturne ne me concernait pas. Pour se mettre dans l'ambiance, écoutons un petit extrait d'un éloge de Širava. Imaginez un été merveilleux, de l'eau, les soirées en amoureux. Širava, c'est un remède pour l'âme. Elle sait toujours surprendre.

0: L'ouvrage hydraulique était initialement conçu pour la gestion de l'eau. Il est devenu une véritable mer intérieure de Slovaquie dès sa première saison d'ouverture. En 1975, pour une famille de 4 personnes, les vacances revenaient à 680 courants tchécoslovaques, soit environ 23 euros.
1: Podarilo sa nám vlastne aj takou náhodou.
2: Nous avons eu la chance de rencontrer le premier maître nageur de Zemplínska Širava. Il y travaillait déjà en 1967, après avoir répondu à une annonce dans le journal. Il s'était rendu sur les rives de la Širava, là un grand groupe de maîtres nageurs l'attendait. Une pensée lui traversa l'esprit à son arrivée, car en 1967, il était lui-même maître nageur.
3: Ajoute M. Urban, le centre de loisirs Huorka était l'un des plus fréquentés. Seuls les bâtiments délabrés témoignent de sa splendeur passée.
2: À une époque, il accueillait plus de 200 000 visiteurs. Ils venaient de toute la Tchécoslovaquie, mais aussi de l'étranger. Puis, dans les années 90, voyager à l'étranger devint possible et Zemplínska Širava tomba peu à peu dans l'oubli.
3: Voilà les souvenirs de Tibor Tabak, directeur de l'organisation régionale du tourisme de Zemplín. Le lac de retenue de Širava s'étend sur 33 km carrés. Sa profondeur maximale est de 15 mètres. Lors de sa construction, plus de 130 maisons ont été inondées. Širava bénéficie d'excellentes conditions climatiques, ce qui est en fait un lieu idéal pour les plaisanciers. Dès l'âge de 6 ans, les enfants apprennent à naviguer.
0: L'eau y est chaude quasiment de mai à novembre depuis plusieurs années, offrant ainsi des conditions idéales pour la voile. Malgré notre traditionnel vent du nord, que les enfants apprennent à maîtriser dès leur plus jeune âge, le vent ne leur pose aucun problème.
3: Rassure Janka Polovinčáková, moniteur de yachting. Širava n'est pas seulement inscrite sur les cartes de la Slovaquie, elle est aussi gravée dans la mémoire et les récits de ceux qui ont vécu des moments inoubliables sur ses rives. Bien qu'elle ne soit pas encore ce qu'elle était autrefois, on peut dire que Zemplínska Širava commence à reprendre vie grâce aux exploitants d'installations de loisirs. Plusieurs nouvelles attractions y ont été construites et les anciennes ont été rénovées.
2: Le lac Širava bénéficie de conditions naturelles très favorables à la baignade, au sport nautique, à la pêche, au cyclisme et à la randonnée dans les monts Vihorlat environnants. Avec une moyenne de 2200 heures d'ensoleillement par an, il figure parmi les régions les plus chaudes de Slovaquie.
3: Et voilà, chers amis fidèles à l'écoute, c'est tout pour ce vendredi. Demain, retrouvez le samedi consacré à la musique slovaque et aux extraits d'émissions. Quant à moi, je vous souhaite une bonne fin de semaine et un excellent week-end à l'écoute des programmes francophones de Radio Slovaquie Internationale.
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